Par exemple, dans la spiritualité, ce qu'on dit souvent, c'est on va cheminer, ça va prendre du temps. C'est le principe du chemin. Il y a une montagne là-haut et on prend le chemin et il y a des étapes et ça va être pénible, long et pénible, etc. On est en train de se dire que nous, qui on est, c'est le petit conscient qui est en train de cheminer et qui a essayé d'atteindre la spiritualité là-haut. Mais en fait, on l'est déjà. On est déjà en haut de la montagne. On est juste en train de voir notre conscient en train de venir. mais à aucun moment, on n'a jamais pas été créateur. On est déjà le créateur de notre réalité. C'est parce qu'on ne le reconnaît pas. La différence entre le mouton et le créateur, c'est ce qu'on croit. Tant que tu crois que tu es un mouton, tu es un mouton. Si tu reconnais que tu es le créateur, eh ben, tu transformes ta réalité. Et c'est ça la différence, c'est que si tu veux changer de chemin, c'est facile, parce que tu es déjà créateur. Donc change ta perception, tu changes de chemin. C'est pas le chemin qui est difficile, c'est celui qui croit lutter contre, donc il crée la difficulté.

Par exemple, dans la spiritualité, ce qu'on dit souvent, c'est on va cheminer, ça va prendre du temps. C'est le principe du chemin. Il y a une montagne là-haut et on prend le chemin et il y a des étapes et ça va être pénible, long et pénible, etc. On est en train de se dire que nous, qui on est, c'est le petit conscient qui est en train de cheminer et qui a essayé d'atteindre la spiritualité là-haut. Mais en fait, on l'est déjà. On est déjà en haut de la montagne. On est juste en train de voir notre conscient en train de venir. mais à aucun moment, on n'a jamais pas été créateur. On est déjà le créateur de notre réalité. C'est parce qu'on ne le reconnaît pas. La différence entre le mouton et le créateur, c'est ce qu'on croit. Tant que tu crois que tu es un mouton, tu es un mouton. Si tu reconnais que tu es le créateur, eh ben, tu transformes ta réalité. Et c'est ça la différence, c'est que si tu veux changer de chemin, c'est facile, parce que tu es déjà créateur. Donc change ta perception, tu changes de chemin. C'est pas le chemin qui est difficile, c'est celui qui croit lutter contre, donc il crée la difficulté.

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Par exemple, dans la spiritualité, ce qu'on dit souvent, c'est on va cheminer, ça va prendre du temps. C'est le principe du chemin. Il y a une montagne là-haut et on prend le chemin et il y a des étapes et ça va être pénible, long et pénible, etc. On est en train de se dire que nous, qui on est, c'est le petit conscient qui est en train de cheminer et qui a essayé d'atteindre la spiritualité là-haut. Mais en fait, on l'est déjà. On est déjà en haut de la montagne. On est juste en train de voir notre conscient en train de venir. mais à aucun moment, on n'a jamais pas été créateur. On est déjà le créateur de notre réalité. C'est parce qu'on ne le reconnaît pas. La différence entre le mouton et le créateur, c'est ce qu'on croit. Donc tu crois que tu es un mouton, tu es un mouton. Si tu reconnais que tu es le créateur, eh ben, tu transformes ta réalité. Et c'est ça la différence, c'est que si tu veux changer de chemin, c'est facile, parce que tu es déjà créateur. Donc change ta perception, tu changes de chemin. C'est pas le chemin qui est difficile, c'est celui qui croit lutter contre, donc il crée la difficulté.

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Par exemple, dans la spiritualité, ce qu'on dit souvent, c'est on va cheminer, ça va prendre du temps. C'est le principe du chemin. Il y a une montagne là-haut et on prend le chemin et il y a des étapes et ça va être pénible, long et pénible, etc. On est en train de se dire que nous, qui on est, c'est le petit conscient qui est en train de cheminer et qui a essayé d'atteindre la spiritualité là-haut. Mais en fait, on l'est déjà. On est déjà en haut de la montagne. On est juste en train de voir notre conscient en train de venir. mais à aucun moment, on n'a jamais pas été créateur. On est déjà le créateur de notre réalité. C'est parce qu'on ne le reconnaît pas. La différence entre le mouton et le créateur, c'est ce qu'on croit. Tant que tu crois que tu es un mouton, tu es un mouton. Si tu reconnais que tu es le créateur, eh ben, tu transformes ta réalité. Et c'est ça la différence, c'est que si tu veux changer de chemin, c'est facile, parce que tu es déjà créateur. Donc change ta perception, tu changes de chemin. C'est pas le chemin qui est difficile, c'est celui qui croit lutter contre, donc il crée la difficulté.

Par exemple, dans la spiritualité, ce qu'on dit souvent, c'est on va cheminer, ça va prendre du temps. C'est le principe du chemin. Il y a une montagne là-haut et on prend le chemin et il y a des étapes et ça va être pénible, long et pénible, etc. On est en train de se dire que nous, qui on est, c'est le petit conscient qui est en train de cheminer et qui a essayé d'atteindre la spiritualité là-haut. Mais en fait, on l'est déjà. On est déjà en haut de la montagne. On est juste en train de voir notre conscient en train de venir. mais à aucun moment, on n'a jamais pas été créateur. On est déjà le créateur de notre réalité. C'est parce qu'on ne le reconnaît pas. La différence entre le mouton et le créateur, c'est ce qu'on croit. Tant que tu crois que tu es un mouton, tu es un mouton. Si tu reconnais que tu es le créateur, eh ben, tu transformes ta réalité. Et c'est ça la différence, c'est que si tu veux changer de chemin, c'est facile, parce que tu es déjà créateur. Donc change ta perception, tu changes de chemin. C'est pas le chemin qui est difficile, c'est celui qui croit lutter contre, donc il crée la difficulté.

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1: Par exemple, dans la spiritualité, ce qu'on dit souvent, c'est on va cheminer, ça va prendre du temps. C'est le principe du chemin. Il y a une montagne là-haut et on prend le chemin et il y a des étapes et ça va être pénible, long et pénible, etc. On est en train de se dire que nous, qui on est, c'est le petit conscient qui est en train de cheminer et qui a essayé d'atteindre la spiritualité là-haut. Mais en fait, on l'est déjà. On est déjà en haut de la montagne. On est juste en train de voir notre conscient en train de venir. mais à aucun moment, on n'a jamais pas été créateur. On est déjà le créateur de notre réalité. C'est parce qu'on ne le reconnaît pas. La différence entre le mouton et le créateur, c'est ce qu'on croit. Tant que tu crois que tu es un mouton, tu es un mouton. Si tu reconnais que tu es le créateur, eh ben, tu transformes ta réalité. Et c'est ça la différence, c'est que si tu veux changer de chemin, c'est facile, parce que tu es déjà créateur. Donc change ta perception, tu changes de chemin. C'est pas le chemin qui est difficile, c'est celui qui croit lutter contre, donc il crée la difficulté.

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0: Bélier, grâce à une petite rentrée d'argent, vos comptes sont au beau fixe et vous allez pouvoir gâter vos proches. Taureau, même si vous êtes fatigué et épuisé par cette fin de semaine, vous faites bonne figure et vous restez enjoué. Gémeaux, vous partagez avec votre partenaire et vos enfants vos projets d'avenir et les discussions vont bon train. Cancer, vous profitez de l'enthousiasme effervescent pour réinventer votre couple par un dîner surprise ou une soirée endiablée. Lion, vous prenez soin de ceux qui vous sont chers. Plus que répondre à leurs demandes, vous devancez leurs désirs. Vierge, le téléphone est coupé, les dossiers sont rangés, vous oubliez les questions matérielles au profit d'une belle soirée sous le signe de la complicité. Balance, vous mettez la main à la pâte pour préparer un bon dîner. Vous êtes un fin gourmet, mais également un excellent cuisinier. Scorpion, votre excellente humeur facilite le déroulement de cette journée familiale. Côté animation, vous êtes le roi de la fête. Sagittaire, votre morale d'acier associée à votre forme physique vous rend fort séduisant. Vous rayonnez grâce à Vénus en bel aspect à votre soleil. Capricorne, célibataire, vous ouvrez enfin la porte de votre cœur afin que quelqu'un s'y glisse tendrement. Verseau, à force d'éviter les conflits et de cultiver la diplomatie, la situation se retourne contre vous. Vous décidez d'abdiquer et de tourner les talons. Poisson, Mars en Gémeaux vous permet d'ouvrir un dialogue sur un sujet qui fait polémique parmi vos relations et vos amis.
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2: Par exemple, dans la spiritualité, ce qu'on dit souvent, c'est on va cheminer, ça va prendre du temps. C'est le principe du chemin. Il y a une montagne là-haut et on prend le chemin et il y a des étapes et ça va être pénible, long et pénible, etc. On est en train de se dire que nous, qui on est, c'est le petit conscient qui est en train de cheminer et qui a essayé d'atteindre la spiritualité là-haut. Mais en fait, on l'est déjà. On est déjà en haut de la montagne. On est juste en train de voir notre conscient en train de venir. mais à aucun moment, on n'a jamais pas été créateur. On est déjà le créateur de notre réalité. C'est parce qu'on ne le reconnaît pas. La différence entre le mouton et le créateur, c'est ce qu'on croit. Tant que tu crois que tu es un mouton, tu es un mouton. Si tu reconnais que tu es le créateur, eh ben, tu transformes ta réalité. Et c'est ça la différence, c'est que si tu veux changer de chemin, c'est facile, parce que tu es déjà créateur. Donc change ta perception, tu changes de chemin. C'est pas le chemin qui est difficile, c'est celui qui croit lutter contre, donc il crée la difficulté.

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1: Bélier, grâce à une petite rentrée d'argent, vos comptes sont au beau fixe et vous allez pouvoir gâter vos proches.
2: Taureau, même si vous êtes fatigué et épuisé par cette fin de semaine, vous faites bonne figure et vous restez enjoué.
3: Gémeaux, vous partagez avec votre partenaire et vos enfants vos projets d'avenir et les discussions vont bon train.
4: Cancer, vous profitez de l'enthousiasme effervescent pour réinventer votre couple par un dîner surprise ou une soirée endiablée.
5: Lion, vous prenez soin de ceux qui vous sont chers. Plus que répondre à leurs demandes, vous devancez leurs désirs.
6: Vierge, le téléphone est coupé, les dossiers sont rangés, vous oubliez les questions matérielles au profit d'une belle soirée sous le signe de la complicité.
7: Balance, vous mettez la main à la pâte pour préparer un bon dîner. Vous êtes un fin gourmet mais également un excellent cuisinier.
8: Scorpion, votre excellente humeur facilite le déroulement de cette journée familiale. Côté animation, vous êtes le roi de la fête.
9: Sagittaire, votre morale d'acier associée à votre forme physique vous rend fort séduisant. Vous rayonnez grâce à Vénus en bel aspect à votre soleil.
10: Capricorne, célibataire, vous ouvrez enfin la porte de votre cœur afin que quelqu'un s'y glisse tendrement.
11: Verseau, à force d'éviter les conflits et de cultiver la diplomatie, la situation se retourne contre vous. Vous décidez d'abdiquer et de tourner les talons.
12: Poisson, Mars en Gémeaux vous permet d'ouvrir un dialogue sur un sujet qui fait polémique parmi vos relations et vos amis.
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13: Par exemple, dans la spiritualité, ce qu'on dit souvent,

on va cheminer, ça va prendre du temps. C'est le principe du chemin. Il y a une montagne là-haut et on prend le chemin et il y a des étapes et ça va être pénible, long et pénible, etc. On est en train de se dire que nous, qui on est, c'est le petit conscient qui est en train de cheminer et qui a essayé d'atteindre la spiritualité là-haut. Mais en fait, on l'est déjà. On est déjà en haut de la montagne. On est juste en train de voir notre conscient en train de venir. mais à aucun moment, on n'a jamais pas été créateur. On est déjà le créateur de notre réalité. C'est parce qu'on ne le reconnaît pas. La différence entre le mouton et le créateur, c'est ce qu'on croit. Tant que tu crois que tu es un mouton, tu es un mouton. Si tu reconnais que tu es le créateur, eh ben, tu transformes ta réalité. Et c'est ça la différence, c'est que si tu veux changer de chemin, c'est facile, parce que tu es déjà créateur. Donc change ta perception, tu changes de chemin. C'est pas le chemin qui est difficile, c'est celui qui croit lutter contre, donc il crée la difficulté.

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1: Bélier, grâce à une petite rentrée d'argent, vos comptes sont au beau fixe et vous allez pouvoir gâter vos proches.
2: Taureau, même si vous êtes fatigué et épuisé par cette fin de semaine, vous faites bonne figure et vous restez enjoué.
3: Gémeaux, vous partagez avec votre partenaire et vos enfants vos projets d'avenir et les discussions vont bon train.
4: Cancer, vous profitez de l'enthousiasme effervescent pour réinventer votre couple par un dîner surprise ou une soirée endiablée.
5: Lion, vous prenez soin de ceux qui vous sont chers. Plus que répondre à leurs demandes, vous devancez leurs désirs.
6: Vierge, le téléphone est coupé, les dossiers sont rangés, vous oubliez les questions matérielles au profit d'une belle soirée sous le signe de la complicité.
7: Balance, vous mettez la main à la pâte pour préparer un bon dîner. Vous êtes un fin gourmet mais également un excellent cuisinier.
8: Scorpion, votre excellente humeur facilite le déroulement de cette journée familiale. Côté animation, vous êtes le roi de la fête.
9: Sagittaire, votre morale d'acier associée à votre forme physique vous rend fort séduisant. Vous rayonnez grâce à Vénus en bel aspect à votre soleil.
10: Capricorne, célibataire, vous ouvrez enfin la porte de votre cœur afin que quelqu'un s'y glisse tendrement.
11: Verseau, à force d'éviter les conflits et de cultiver la diplomatie, la situation se retourne contre vous. Vous décidez d'abdiquer et de tourner les talons.
12: Poisson, Mars en Gémeaux vous permet d'ouvrir un dialogue sur un sujet qui fait polémique parmi vos relations et vos amis.
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13: Par exemple, dans la spiritualité, ce qu'on dit souvent, c'est on va cheminer, ça va prendre du temps. C'est le principe du chemin. Il y a une montagne là-haut et on prend le chemin et il y a des étapes et ça va être pénible, long et pénible, etc. On est en train de se dire que nous, qui on est, c'est le petit conscient qui est en train de cheminer et qui a essayé d'atteindre la spiritualité là-haut. Mais en fait, on l'est déjà. On est déjà en haut de la montagne. On est juste en train de voir notre conscient en train de venir. mais à aucun moment, on n'a jamais pas été créateur. On est déjà le créateur de notre réalité. C'est parce qu'on ne le reconnaît pas. La différence entre le mouton et le créateur, c'est ce qu'on croit. Tant que tu crois que tu es un mouton, tu es un mouton. Si tu reconnais que tu es le créateur, eh ben, tu transformes ta réalité. Et c'est ça la différence.

c'est que si tu veux changer de chemin, c'est facile, parce que tu es déjà créateur. Donc change ta perception, tu changes de chemin. C'est pas le chemin qui est difficile, c'est celui qui croit lutter contre, donc il crée la difficulté.

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Par exemple, dans la spiritualité, ce qu'on dit souvent, c'est on va cheminer, ça va prendre du temps. C'est le principe du chemin. Il y a une montagne là-haut et on prend le chemin et il y a des étapes et ça va être pénible, long et pénible, etc. On est en train de se dire que nous, qui on est, c'est le petit conscient qui est en train de cheminer et qui a essayé d'atteindre la spiritualité là-haut. Mais en fait, on l'est déjà. On est déjà en haut de la montagne. On est juste en train de voir notre conscient en train de venir. mais à aucun moment, on n'a jamais pas été créateur. On est déjà le créateur de notre réalité. C'est parce qu'on ne le reconnaît pas. La différence entre le mouton et le créateur, c'est ce qu'on croit. Tant que tu crois que tu es un mouton, tu es un mouton. Si tu reconnais que tu es le créateur, eh ben, tu transformes ta réalité. Et c'est ça la différence, c'est que si tu veux changer de chemin, c'est facile, parce que tu es déjà créateur. Donc change ta perception, tu changes de chemin. C'est pas le chemin qui est difficile, c'est celui qui croit lutter contre, donc il crée la difficulté.

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Par exemple, dans la spiritualité, ce qu'on dit souvent, c'est on va cheminer, ça va prendre du temps. C'est le principe du chemin. Il y a une montagne là-haut et on prend le chemin et il y a des étapes et ça va être pénible, long et pénible, etc. On est en train de se dire que nous, qui on est, c'est le petit conscient qui est en train de cheminer et qui a essayé d'atteindre la spiritualité là-haut. Mais en fait, on l'est déjà. On est déjà en haut de la montagne. On est juste en train de voir notre conscient en train de venir. mais à aucun moment, on n'a jamais pas été créateur. On est déjà le créateur de notre réalité. C'est parce qu'on ne le reconnaît pas. La différence entre le mouton et le créateur, c'est ce qu'on croit. Tant que tu crois que tu es un mouton, tu es un mouton. Si tu reconnais que tu es le créateur, eh ben, tu transformes ta réalité. Et c'est ça la différence, c'est que si tu veux changer de chemin, c'est facile, parce que tu es déjà créateur. Donc change ta perception, tu changes de chemin. C'est pas le chemin qui est difficile, c'est celui qui croit lutter contre, donc il crée la difficulté.

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2: Bélier, grâce à une petite rentrée d'argent, vos comptes sont au beau fixe et vous allez pouvoir gâter vos proches.
3: Taureau, même si vous êtes fatigué et épuisé par cette fin de semaine, vous faites bonne figure et vous restez enjoué.
4: Gémeaux, vous partagez avec votre partenaire et vos enfants vos projets d'avenir et les discussions vont bon train.
5: Cancer, vous profitez de l'enthousiasme effervescent pour réinventer votre couple par un dîner surprise ou une soirée endiablée.
6: Lion, vous prenez soin de ceux qui vous sont chers. Plus que répondre à leurs demandes, vous devancez leurs désirs.
7: Vierge, le téléphone est coupé, les dossiers sont rangés, vous oubliez les questions matérielles au profit d'une belle soirée sous le signe de la complicité.
8: Balance, vous mettez la main à la pâte pour préparer un bon dîner. Vous êtes un fin gourmet mais également un excellent cuisinier.
9: Scorpion, votre excellente humeur facilite le déroulement de cette journée familiale. Côté animation, vous êtes le roi de la fête.
10: Sagittaire, votre morale d'acier associée à votre forme physique vous rend fort séduisant. Vous rayonnez grâce à Vénus en bel aspect à votre soleil.
11: Capricorne, célibataire, vous ouvrez enfin la porte de votre cœur afin que quelqu'un s'y glisse tendrement.
12: Verseau, à force d'éviter les conflits et de cultiver la diplomatie, la situation se retourne contre vous. Vous décidez d'abdiquer et de

temps. C'est le principe du chemin. Il y a une montagne là-haut et on prend le chemin et il y a des étapes et ça va être pénible, long et pénible, etc. On est en train de se dire que nous, qui on est, c'est le petit conscient qui est en train de cheminer et qui a essayé d'atteindre la spiritualité là-haut. Mais en fait, on l'est déjà. On est déjà en haut de la montagne. On est juste en train de voir notre conscient en train de venir. mais à aucun moment, on n'a jamais pas été créateur. On est déjà le créateur de notre réalité. C'est parce qu'on ne le reconnaît pas. La différence entre le mouton et le créateur, c'est ce qu'on croit. Tant que tu crois que tu es un mouton, tu es un mouton. Si tu reconnais que tu es le créateur, eh ben, tu transformes ta réalité. Et c'est ça la différence, c'est que si tu veux changer de chemin, c'est facile, parce que tu es déjà créateur. Donc change ta perception, tu changes de chemin. C'est pas le chemin qui est difficile, c'est celui qui croit lutter contre, donc il crée la difficulté.

Chers amis, bonsoir. Merci de nous rejoindre sur TVM3 pour votre belle émission Parlez-moi d'avenir. Un pur plaisir, comme chaque fois que je suis en direct avec vous, votre ami Nino, jusque 22h. Alors, j'espère que ce soir, vous allez affluer à mes côtés et que je puisse répondre à toutes vos questions. Donc, comment participer à l'émission? C'est très simple, 0901 901 923, la touche numéro 1. La touche numéro 2 pour nos amis en bas de votre écran. N'hésitez pas à les contacter, ils sont là pour vous, essentiellement pour vous et de façon totalement confidentielle. Et si vous faites le chiffre 3, vous aurez quelqu'un que vous n'avez certainement jamais eu et qui vous guidera sur votre chemin de vie. Et bien sûr, le concours SMS que vous êtes nombreux à faire, mais ça n'arrive pas qu'aux autres, parce que souvent on hésite, on se dit « je vais pas le faire, j'aurai pas cette chance-là ». Encore lors de la dernière émission, nous étions ensemble en direct, il y avait des nouvelles personnes même qui avaient fait un SMS pour la première fois et qui sont passées dans l'émission, donc c'est le moment ce soir de tenter votre chance. TVM3, comme vous le voyez sur votre écran, que vous envoyez au 700 pour le franc symbolique. C'est un beau cadeau qu'on vous fait parce que je réponds à 4 voire 5 questions, pas trop longues, pas de santé, pas de juridique, du moins on essaye d'éviter, on peut survoler un peu, mais voilà. La communication avec l'au-delà, ça, vous savez aussi que je peux faire. D'ailleurs, je remercie les personnes qui m'ont contacté aujourd'hui sur le code 103, parce qu'aujourd'hui, il y a eu quand même pas mal de demandes par rapport à l'au-delà. Il y a des périodes où on demande certaines choses, et aujourd'hui, c'était un jour spirituel, on va dire. Et ce soir, encore un petit sujet, toujours en rapport avec les défunts, puisque ça reste une de mes grandes spécialités, puisque depuis ma naissance, j'entends, je visualise plus ou moins les défunts, donc pas parler de différentes choses, mais ce sera en cours d'émission. Si vous voulez participer également à l'émission, sans passer par ce qu'on

concours SMS, c'est très très simple. Il y a le concours aussi avec une carte postale ou une petite lettre que vous nous envoyez. Vous n'oubliez pas de mettre votre nom, votre prénom, surtout, surtout, j'insiste, votre numéro de téléphone, hein, et vous envoyez cette carte postale ou cette lettre à TVM3 Concours, carte postale 285-1024 Écublens. Et là, c'est pas en quelques minutes que vous serez appelé, c'est dans quelques jours, selon les délais postaux, mais la personne qui s'occupe du courrier vous appellera, et avec ce concours carte postale, vous avez la possibilité de choisir le voyant ou la voyante, qui passe bien sûr en direct à l'antenne. Ça ne concerne pas nos amis en bas de votre écran, ça concerne uniquement l'antenne. Et donc, vous dites par exemple que vous voulez passer avec moi, donc Nino, et la personne s'arrangera pour que la régie vous mette en contact avec moi le jour où je serai prochainement en direct. Ça, c'est dit. Et donc, ce soir, comme je le disais, on va parler des défunts et surtout de la fête des morts. Alors, non, ça ne fait pas sujet glauque du tout. C'est que, en fait, c'est des traditions et va survoler certains pays. Et vous allez voir que les traditions sont très différentes. J'ai été moi-même le premier surpris en préparant ce sujet. Donc, voilà, on va, en attendant le premier appel, on va lancer donc ce sujet de comment les vivants parle aux absents. Alors, il y a des fêtes qui font beaucoup de bruit, il y a des fêtes qui remplissent les rues, les cafés, les places de village. Et puis, il y a les fêtes plus discrètes, des fêtes où l'on parle moins fort, où l'on marche plus lentement, où l'on regarde une photo, une tombe, une flamme, un objet souvenir. La fête des morts fait partie de ces moments particuliers où les vivants se tournent vers ceux qui ne sont plus là. Et c'est assez fascinant parce que dans toutes les cultures du monde, comme je vous l'ai dit, chacun des ressentis différents. Et ils ont des liens avec les morts aussi différemment, des traditions différentes. Parfois, les fêtes passent totalement, la fête des morts passe totalement inaperçue. Et il y en a qui la fêtent avec des grands repas et ils fêtent ça de façon très, très festive. Alors, on va commencer bien sûr par votre beau pays, la Suisse. Comme dans une partie de l'Europe, la période de la Toussaint et du jour des morts est un moment de recueillement. Alors, c'est le 1er novembre dans la tradition catholique, c'est la Toussaint, la fête de tous les saints. Le lendemain, le 2 novembre, c'est le jour des fidèles défunts. Alors, plus directement consacré à la mémoire des morts. Dans la pratique, je parle pour la Suisse, beaucoup de familles profitent de cette période pour se rendre au cimetière, nettoyer les tombes, déposer des fleurs, allumer une bougie ou simplement rester quelques instants en silence devant cette tombe. Pardon. En Suisse romande, on retrouve souvent cette ambiance sobre et pudique. On ne fête pas les morts dans le sens joyeux du terme. On les honore, on leur rend visite, on entretient leur mémoire. Les cimetières deviennent plus fleuris, plus lumineux, parfois presque plus vivants qu'à l'ordinaire. Les chrysanthèmes, avec leurs couleurs d'automne, sont devenues les fleurs symboliques de cette période. Ce sont des fleurs solides, résistantes au froid, qui tiennent bien en novembre, et d'une certaine manière, c'est un symbole très fort. On apporte une fleur qui résiste à la saison sombre, comme si l'amour lui aussi devait résister au temps. En Suisse, la manière de vivre cette période dépend aussi des régions, des traditions familiales et de l'héritage religieux.

0: Dans les cantons ou régions à tradition catholique, la Toussaint peut avoir une place plus visible. Dans les régions protestantes, le rapport est souvent plus distrait, moins ritualisé, mais dans tous les cas, l'idée reste la même, c'est le souvenir. Et c'est vraiment le mot important, ce souvenir, parce que ce souvenir, ce n'est pas seulement penser à quelqu'un qui est parti, c'est continuer à lui donner une place, c'est refuser que son nom s'efface, c'est dire tu as existé, tu as compté, et quelque chose de toi continue en nous. Voilà, donc il dit, je ne t'ai pas oublié, tu fais encore partie de notre histoire, même si la vie continue, il y a toujours une place pour toi et j'y reviendrai puisque priorité, bien sûr, à vos appels. Allô, bonsoir.
1: Bonsoir Nino, ça me
0: Comment
1: fait plaisir.
0: allez-vous?
1: Oh, je ne suis
0: Mais
1: pas
0: moi
1: trop en
0: aussi.
1: forme, mais dans mon mental, ça va. Ça va bien mieux. Est-ce que je voulais parler avec vous d'énergie? Est-ce qu'il y a possibilité ou pas du tout?
0: Bien sûr, la communication avec l'au-delà, sans problème. Je vois des prénoms, donc la personne décédée en 2001, c'est
1: 2000 ans.
0: ça. Vous voulez un message.
1: Oui, volontiers. Est-ce qu'elle est près de vous?
0: Alors, je vais essayer de ressentir cette personne. Vous étiez proche de cette personne.
1: Ah oui, c'était. J'espère toujours aller la rejoindre. C'était ma maman.
0: Oui, c'est bien mon ressenti. Et comme vous dites, voilà, pourtant, il fait quand même une chaleur forte et j'ai les bras frigorifiés. Donc, effectivement, votre maman est ici à mes côtés. On va regarder avec les cartes le
1: D'accord.
0: message qu'elle va vous donner. Alors. Je tire une carte, je veille sur toi, que je vais vous la lire. Bien que je sois absente de ton monde physique, je veux te dire que je suis souvent auprès de toi et que je veille sur ton âme. Il peut arriver de sentir ma présence près de toi, au-dessus de ton épaule ou dans ton dos. Je suis toujours là. Donc, je traduis la carte et comme je la ressens près de moi, vous devez ressentir aussi par moment sa présence, avec un petit souffle dans le cou, avec des petits frissons, avec des petites plumes que vous pouvez retrouver sur un balcon, sur une terrasse.
1: Oui, j'ai souvent des chatouilles dans une des épaules. Alors, et je lui parle beaucoup, hein. Je lui parle
0: Oui,
1: beaucoup.
0: mais vous avez bien raison, parce qu'elle est près de vous. Et quand le jour viendra, ça je suis certain, quand le jour viendra où vous devrez partir de l'autre côté, elle viendra vous accueillir. Ça, c'est une certitude.
1: Ben, j'ai la même
0: Donc,
1: certitude que vous, c'est pour ça que j'ai pas peur de
0: oui.
1: partir. J'ai peur d'avoir, comme tout le monde, mal, mais j'espère pas. Écoutez, on ne sait pas. Il faut garder confiance, comme vous le dites.
0: Et bien
1: Mais je
0: sûr,
1: sais que, oui, je sais
0: il faut
1: qu'elle viendra
0: vivre au jour
1: m'accueillir.
0: le jour, il ne
1: Oui.
0: faut pas penser à la mort, pas du tout, mais
1: Non, non.
0: au fond de soi, on peut se dire que le jour où ça arrivera, dans une semaine, dans 10 ans, dans 15 ans, c'est pas dire, mais on sait que le jour où ça arrivera, il y aura des âmes. Qui étaient des membres de notre famille, des gens proches de nous, qui viendront nous attendre et nous accueillir. Et c'est vrai que ça a un côté rassurant.
1: Oui, c'est réconfortant, comme vous dites, Nino. C'est même
0: Oui.
1: magnifique. Et puis,
0: C'est quelque chose que je ressens fort.
1: merci beaucoup. Ça me conforte. Merci.

0: Je voulais vous demander, j'ai eu des problèmes. Je ne vais pas vous dire ce que j'ai, mais je suis quand même handicapée. Je voulais savoir si mes énergies vont revenir au point de vue physique.
1: Je vais regarder. Au niveau de vos énergies, le moral va bien?
0: Il va mieux, mais c'était mal accompagné. On a dû changer de secteur de gens qui me soignaient. Et puis, ça m'a beaucoup atteinte. Mais normalement, je suis quelqu'un qui est très optimiste. Et puis là, ça m'a beaucoup atteinte.
1: Oui. Là, je ressens bien ça. Alors, moi, je vois en tous les cas, effectivement, qu'il y a eu une mutation, qu'il y a eu un changement autour de vous. Et donc, il a fallu un temps d'adaptation pour que le moral remonte. Mais sur les épreuves compliquées, je montre les cartes, vous avez la clé de réussite qui est là. Donc, pour moi, vous avez des cartes positives et c'est vrai que je ressens qu'il y a eu ce chamboulement, ce changement, mais je vois que ça va tout être tout bon pour vous, ça va jouer pour vous. Ça, je le ressens très fort.
0: Oui, j'étais très déstabilisée alors que je suis quelqu'un qui a fait face à la vie avec, comme tout le monde, des épreuves assez improbables, mais j'ai toujours réussi à avancer. Et puis là, j'étais pas bien, et puis à un moment donné, je me disais, mais tu fais quoi sur Terre? Tu ne sers à plus grand-chose, on ne te respecte pas. On est comme, ils disent que c'est l'âgisme. Il me semble qu'on respecte beaucoup plus, excusez-moi ce que je vais dire, les animaux que les anciens. Et ça m'a atteinte. Mais vraiment, il y avait autour de moi des gens qui devait m'aider, et puis il le faisait avec vraiment défaillance et malhonnêteté. Et puis ça m'a impressionnée. J'en ai parlé au médecin traitant, puis immédiatement elle m'a dit, on va prendre une infirmière privée, l'assurance, vous inquiétez pas, c'est pris en charge. Puis effectivement, maintenant j'ai deux infirmières qui viennent, mais j'en ai pas besoin beaucoup, parce que j'ai beaucoup de caractère, à vous je le dis, je suis quelqu'un, même si je mets un jour pour faire deux machines à laver, je mets un jour, et bien tant pis, mais j'essaye de faire le maximum, tout ce que je peux faire, parce que je me dis qu'un jour, peut-être je pourrais plus m'investir dans certaines choses, j'aurais plus la force, parce que mon mental,
1: dans tous les
0: si vous
1: cas,
0: voulez,
1: c'est bien ce que vous faites, hein. Parce que justement, ne rien faire, c'est pas bien. Et vous, vous avez quand même le courage de faire quelques tâches ménagères, et ça, c'est tout en votre honneur.
0: Oui, il faut, parce que sinon, on ne fait plus rien. Et puis le mental ne va pas bien. On a souvent satisfait, même si on a mis beaucoup de temps pour faire quelque chose, eh bien tant pis, on l'a fait, vous comprenez. Je n'ai pas de problème pour les tâches administratives, mais les tâches, tout ce qui est physique, j'ai beaucoup de problèmes. Mais bon, je ne veux pas me plaindre, parce que j'ai pu faire de la moyenne montagne, j'ai pu faire un tas de choses que d'autres n'ont pas eu cette possibilité-là. Mais ça m'est dur de plus aller dans la forêt ou comme ça. Mais ma fille, comme vous dites, il y a un âge pour tout. Il faut se satisfaire de ce qu'on me donne. N'est-ce pas? Alors, je peux faire confiance à la nouvelle équipe, vous m'avez dit.
1: Oui. Moi, je vois un nouvel entourage autour de vous. Vous avez la clé de réussite sur les épreuves compliquées que vous avez traversées. Donc, je vois que, pour moi, vous allez de l'avant. Et comme le moral suit, ça, parce que le moral fait beaucoup, hein, les énergies font beaucoup. Et comme vous avez le moral et des bonnes énergies, ça va aller, ça va jouer pour vous. Ça, c'est certain.
0: Moi, je suis contente.

0: Bon, merci Nino. Et puis, je t'avais demandé encore si vous pouvez voir pour Ige, 14 juillet 1982.
1: Si non, oui.
0: Vous le voyez dans mon vie, parce qu'il est parti sans dire au revoir, mais pas parti au ciel. Il a disparu. Je ne l'ai jamais revu, ça fait maintenant 15 ans. Mais je pense toujours qu'il va bien.
1: Donc, cette personne, c'est pas parce que j'allais regarder les défunts, je n'avais pas compris ce qu'on m'a
0: noté sur pas le défunt. Je sais pas.
1: Ah, d'accord, d'accord. Oui, non, c'est moi qui avais mal compris. Je pensais que vous vouliez un message des défunts, donc par rapport à cette personne.
0: Non. C'est I, vous voulez... 14 juillet 82.
1: Oui, oui, oui, oui, oui. Je vois. Et donc, et ça fait combien de temps qu'on n'avait pas de nouvelles?
0: Ça fait plus de 12 ans.
1: Il y a eu des tensions entre vous?
0: Non, il a eu un problème psychologique important. Je ne peux pas dire, je ne vais pas le dire là, sur l'antenne. Et puis, il est parti sans faire sa médication. Et comme on dit chez nous vulgairement, il a pété les plombs quand son papa est décédé. Et puis, il est parti, je ne l'ai jamais revu. Je suppose qu'il est du côté de la France, je ne sais pas. On a essayé de le rechercher par les gendarmes, mais comme il n'avait pas volé, pas tué, rien, il m'a détroussé, mais ça, c'est mon fils. Je ne vais pas lui intenter un procès, on se comprend.
1: Bien sûr. En tout cas, dans les cartes, dans cette traversée noire, il y a la réussite. Donc, oui, il n'y a pas de nouvelles dans l'immédiat, mais pour moi, il y aura des nouvelles. Parce que directement, je tire la réussite. Et ce point blanc dans ce tunnel noir, ça veut dire qu'on commence à voir la fin des problèmes qu'il y a pu y avoir avec lui. Donc, moi, je ressens ça d'une façon positive.
0: Ok. Et puis, encore un deuxième enfant, A.L.
1: Oui, mais je regarde encore, voilà, attendez, je vous montre encore les cartes. Je redoute qu'il peut y avoir avec votre fils, vous avez la belle lumière qui est là. Donc, vraiment des belles cartes, donc je ne vois pas que vous allez être... encore longtemps être déçu ou inquiète. Pour moi, à un moment donné, et je dirais on est encore sur cette année 2026, vous aurez des nouvelles de votre fils.
0: Je vous dis à vous que je fais confiance à l'univers. Je pense souvent qu'il doit aller bien. Je lui souhaite le meilleur. Et puis, je pense aussi que je ne serai pas toujours là, qu'il doit se prendre en charge, n'est-ce pas? Parce qu'il a eu beaucoup besoin de moi. Et je n'ai pas compris pourquoi il est parti comme ça. Mais bon, il n'a pas accepté que son père disparaisse. Mais bon, écoutez, on est de passage sur Terre. On n'est pas là pour durer éternellement. Hein, voilà.
1: Tout à fait. Tout à fait.
0: Il n'a pas accepté, et puis voilà. Et puis il a pas suivi le traitement qu'il devait suivre, et puis ça s'est mal passé pour lui, mais j'avais souci qu'il soit plus en vie. Mais vous me dites
1: la lumière est là. Bien sûr, non. Je l'aurais senti s'il était décédé. Non. Je ne ressens pas qu'il est décédé. Et pour moi... Et même mon ressenti, mais même au vu des cartes, ce sont des bonnes choses qui arrivent. Donc, vous devez, pour moi, rester confiante et vous verrez que ça va pouvoir jouer pour vous.
0: Merci beaucoup, Nino.
1: Mais avec

0: Oui,
1: Plaisir.
0: un
1: Bien
0: concours
1: sûr.
0: magnifique.
1: Allez-y, allez-y, oui.
0: C'est 24-4-78.
1: Oui. J'ai son prénom, oui. La date de naissance également. Dites-moi.
0: Eh bien, elle habite un étage en dessous de chez moi. Il y a 6 ans qu'elle ne me parle plus. Oui, mais nous, dans la vie, on dit toujours, ce qui est important, c'est la santé et la famille. Et là, pour moi, actuellement, la santé, ce n'était pas le top. Et puis la famille, ben, je m'accroche pas à grand-chose, n'est-ce pas?
1: Je comprends. C'est pas toujours évident. Alors, bon. On va regarder. Et vous ne la croisez jamais?
0: Non, jamais je la croise. Et je suis très étonnée. Mais attention, ma jardine habite à l'entresol. Et puis, si je sors, c'est pour aller chez le docteur ou chez le physio, à la physio. Et puis elle part au travail le matin, mais elle sort par une autre sortie que moi. Voilà pourquoi je ne la vois pas.
1: Moi, dans les cartes, on voit directement une femme et les racines. Donc, comme on est en train de parler de votre fille, je vois que il y a la femme avec la famille. Donc, voilà. C'est que pour moi, il y a quelque chose aussi qui va se passer. Et de la famille de votre fille, vous ne croisez personne, non?
0: Oui, il y a le dernier de ses fils qui va avoir 14 ans le 31. Il vient tous les 3 semaines et puis il est très fusionnel avec moi, mais en parole. Mais il me parle des fois de sa maman, mais jamais je dis du mal. Et puis il me parle de son père, parce que son père, ça va pas du tout. Puis j'ai dit, tu sais, j'ai pas toujours été d'accord avec grand-papa, ou ton grand-père, mon père. Mais par contre, ton papa, c'est ton papa. Puis il me dit, ouais, t'as raison. On parle sport, mais on parle pas du tout de ce qui se passe chez lui. Vous voyez ce que je veux dire? Mais
1: Oui, bien
0: c'est
1: sûr.
0: dur. Puis son frère, qui a
1: Mais
0: une année de plus, on ne parle pas. Je
1: moi, je
0: pense que
1: vois
0: mon
1: en
0: ménage.
1: tous les cas sur une fusion, donc évidemment pas une fusion amoureuse, une fusion avec votre fille, il y a l'équilibre qui est là. Je montre les cartes, on voit bien que l'équilibre est sur la fusion. Donc la fusion, c'est les rapports que vous pouvez avoir avec votre fille. Donc je dirais que là aussi, parce que vous vous êtes fâché finalement, j'ai l'impression que ce sont des bêtises, ce n'est pas des choses graves.
0: Non, j'ai osé une fois lui faire une remontée et puis depuis là, elle ne me parle plus. Eh bien, je sais pas, elle m'a changé mes photos dans les cadres, elle m'a changé toute l'apparence de mon mobilier et tout ça. Et puis, je n'ai jamais osé faire ça chez elle. Et puis, ça m'a beaucoup intérieurement remué. Et puis je me suis permis de dire que j'avais 2 enfants complètement ingrats, alors que je pensais avoir une famille un peu plus soudée que ça. Et puis elle l'a très mal
1: Bien
0: pris,
1: sûr.
0: voilà. Mais bon, écoutez, elle ne me parle plus. Je lui ai envoyé pour son anniversaire de l'argent, parce que je ne peux pas me déplacer, puis je suis handicapée. Et puis, en lui disant que c'était pour un bouquet de fleurs, et puis un gros bon, elle m'a tout renvoyé en me disant que j'allais dire aux gens elle m'avait volé, j'ai jamais été, je parle qu'à la concierge, on parle de la pluie, du beau temps, mais en tout cas pas de ma fille. Et puis, je sais pas, elle est vraiment remontée contre moi, mais ça fait rien. Je pense toujours, si j'ai l'occasion, peut-être pas, mais je lui écrirai, si je viens à partir, comme quoi je lui ai donné la vie. Voilà, peut-être pas celle qu'elle aurait voulu, mais je l'ai mis au monde, avec l'aide du mari, bien évidemment. Mais elle n'a encore pas compris ce que c'était que la vie, n'est-ce pas ?
1: Non, moi je crois que elle a encore un chemin de vie à parcourir, mais là aussi, d'après les cartes, d'après mes ressentis, il y aura quelque chose tout de même de positif entre vous. Moi, je ressens que ça va aller, que ça va jouer pour vous. Et si c'est un souhait, justement, de reparler avec votre fille, ça arrivera. Moi, je vois que c'est positif.
0: Peut-être je lui écris une lettre, hein, mais si je viens être plus là, elle recevra la lettre, mais pas avec des reproches. Parce que je ne suis pas quelqu'un qui fait des reproches. Elle a dû être surprise quand je lui ai dit que je n'étais pas trop contente du travail qu'elle avait fait pendant que j'étais hospitalisée, parce que je m'étais cassé les deux bras. Et puis, de plus circuler dans la maison, il fallait m'aider pour aller aux toilettes, me donner à manger. Mais comme elle avait deux petits-enfants, ben voilà, j'ai dû aller en hôpital de court séjour. Elle a profité de mettre son nez un peu partout. Et puis voilà, j'ai pas trop apprécié comment elle a fait. Mais bon, écoutez, c'est du matériel, on se comprend.
1: Bien sûr.
0: Voilà.
1: Mais moi, je vois qu'il y aura une issue favorable à tout ça. Selon les cartes, selon ce que je ressens, même par rapport à votre maman qui est là pour vous aider, elle peut vous envoyer des énergies positives. Parlez-lui, demandez-lui de pouvoir avoir cette réconciliation et à sa façon, elle vous aidera. Ça, je suis sûr. Donc, vous n'êtes pas seul dans vos épreuves.
0: Ah non, non, non. Je vous ai dit que je pensais très fort à l'univers. Et puis, je suis sûr que je suis accompagnée. Vous le dites, ça m'aide énormément. Mais c'est vrai que je ressens que je suis accompagnée. Aujourd'hui, j'ai eu un merveilleux téléphone. Puis je me suis dit, je n'attendais pas du tout de téléphone. Et intérieurement, ça m'a vraiment réjoui. C'est là qu'on voit que des petites choses apportent beaucoup. C'était une des dames qui me soignait. Et puis elle se disait, parce que j'avais les stores baissés, mais je suis du côté soleil. Il fait aussi très chaud, n'est-ce pas, où j'habite, comme partout ailleurs d'ailleurs. Et puis je baisse les stores pour ne pas avoir plein soleil et puis avoir 32 dans l'appartement. Alors elle s'était inquiétée de voir si j'étais toujours en vie ou pas. Ça me fait plaisir que quelqu'un s'inquiète pour moi. On se comprend tous les deux. Alors voilà. J'ai encore un souhait, c'est de savoir si mes finances vont être solides. Parce qu'il y a beaucoup de frais médicaux, etc. Mais normalement, ça doit jouer.
1: Et l'assurance ne vous rembourse rien ?
0: Oui, elle me rembourse, mais pas tout. Elle a supprimé beaucoup de choses. Mais écoutez, on fait avec. Simplement, on fait au raccourci, manger. On mange comme les anciens mangeaient, des pommes de terre ou des macaronis, etc.
1: Oui, mais moi je vois que tout de même, dans l'isolement, donc vous dites vous êtes seul, mais il y a des protections. Donc là, on parle, je dirais, plus des défunts. Mais vous êtes protégé Donc, comme on parle des finances, pour moi, vous êtes aidé d'une certaine façon. Oui, et les cartes confirment par une belle âme. Vous avez la réussite. Donc, même s'il y a des mois un peu plus compliqués, vous ne manquerez jamais de rien. Vous avez des appuis positifs qui sont là. Les belles âmes sont autour de vous, la réussite. Donc, les défunts ne vous laisseront pas, ne vous laisseront pas tomber. Vous avez cet entourage, on va dire, invisible autour de vous, mais qui vous aide beaucoup. Donc, je ne vois pas que c'est négatif.
0: C'est magnifique, en tout cas. Écoutez, je veux quand même vous dire, j'étais comptable, c'est bien compté, mais c'est vrai que ça me souciait parce que ben, il n'y a pas beaucoup de loisirs et tout ça. Et puis, il faut compter, ben, comme tout le monde, hein, actuellement, les petits sous. Mais ça va, j'arrive à faire face. Et j'avais peur pour la suite, mais comme vous dites, faut faire confiance.
1: Non, ça va aller. Ça va aller, ne vous inquiétez pas.
0: Ok. Lino, je vous remercie, je vous regarde souvent le soir, parce que vous êtes un être pour moi de lumière. Vous m'apportez rien qu'en regardant vos roses bleues. Ça m'apporte beaucoup d'apaisement. J'écoute souvent ce que vous dites
1: merci
0: aux autres personnes. Parce que vous êtes un être très, très agréable et gentil. Il ne faut pas que j'oublie de vous dire que je remercie aussi l'équipe derrière. J'ai fait le concours et je l'ai gagné. Je voulais aussi vous le communiquer.
1: Mais voilà.
0: Et vous remercie. Voilà, je vous remercie.
1: Là, c'est avec grand, grand plaisir.
0: Pour tout ce que vous faites pour nous, merci beaucoup, beaucoup, beaucoup.
1: Mais voilà. C'est fait avec le cœur, c'est fait avec plaisir. Et voilà, ça n'arrive pas qu'aux autres. C'était votre chance de pouvoir gagner le concours ce soir. Et voilà, vous l'avez gagné.
0: Merci beaucoup, beaucoup, avec toutes ces douces paroles. Je vous souhaite une bonne fin de soirée et d'émission.
1: Merci.
0: Et merci à tout le monde. Bonsoir, Nino. Merci beaucoup, beaucoup.
1: Tout de bon pour vous. À bientôt.
0: Merci. À bientôt, Nino. Merci. Merci beaucoup.
1: Mais de rien. Au revoir.
0: Au revoir.
1: Et oui, voilà, les amis, les messages des défunts, ça fait partie de moi. C'est ma carte de visite, je pense. Et c'est toujours, évidemment, avec le cœur que c'est fait. Donc, moi, je ressens que, effectivement, voilà, quand il y a les cartes, bien sûr, des défunts, mais il y a mon ressenti fortement personnel aussi qui joue. Et voilà, j'essaye en tous les cas de vous répondre au mieux. Alors, on va marquer la page de publicité. Je rappelle les différents moyens pour arriver à l'antenne. 0901-901-993, touche numéro 1. Ou le concours SMS, comme cette dame qui vient de le gagner. Vous envoyez TVM3 au 700. Et je vous dis à tout de suite.

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0: De retour, les amis, sur TVM3, sur votre belle émission Parlez-moi d'avenir avec votre ami, votre confident, Nino. Voilà, on essaye d'être positif, de voir le côté positif de la vie. On va parler des défunts. Je vous ai préparé un sujet à propos des défunts. Et la téléspectatrice que nous avons eue avant la publicité a demandé aussi un message des défunts. Donc, il faut croire qu'aujourd'hui, c'est la journée des défunts, puisque, comme je vous l'ai dit aussi, au code 103, vous avez été nombreux à m'appeler et me demander un petit message de l'au-delà. Vous venez de prendre l'émission en cours et vous vous dites, mais comment participer à l'émission? C'est très simple. 0901 901 993, la touche numéro 1. La touche numéro 2 pour nos amis en bas de votre écran. Regardez bien qu'ils soient encadrés en vert. S'ils sont en orange, c'est qu'ils sont déjà occupés avec une autre personne. Donc, vous attendez qu'ils repassent en vert. Ce sont des consultations totalement confidentielles. Et le chiffre 3, si vous ne savez pas qui choisir. Et nous allons d'ailleurs accueillir ce soir une voyante qui se trouve au bas de votre écran, c'est notre amie Maude. Bonsoir.
1: Bonsoir, Nino, comment ça va?
0: Mais ça va bien, et vous?
1: Eh bien, écoutez, très bien. Ça me fait plaisir de vous entendre. Ça faisait un petit moment que
0: Moi
1: vous m'avez parlé.
0: aussi, c'est vrai, ça fait longtemps. Alors, je sais que vous avez beaucoup de Mancie à votre actif. Alors, je vais vous laisser l'antenne pour vous présenter.
1: Eh bien, donc, bonsoir à tous nos auditeurs et nos auditrices. Donc, je suis Maude. Mon code PIN est le 021. Et en effet, je reçois vos appels en voyance ou en soins énergétiques, étant donné que parfois on peut avoir des baisses d'énergie, d'être un petit peu affaibli, soit par la saison, soit par des inquiétudes du moment, quoi. Donc je rebooste.
0: C'est bien.
1: Je

0: J'ai remonté le taux vibratoire.
1: C'est très bien, parce que c'est vrai qu'il y a beaucoup de personnes qui manquent d'énergie, donc si vous savez faire ça, c'est super.
0: Voilà, et puis je travaille aussi par le biais de l'astrologie. C'est des aspects qui travaillent dans le sens... on est sensible hein, aux pleines lunes. D'ailleurs, dimanche, ce sera la pleine lune en Sagittaire. Donc c'est toujours intéressant que je jette un petit œil en astrologie parce qu'en fonction de la date de naissance de la personne, eh bien s'ils ont l'heure à laquelle ils sont nés, au fur et à mesure de la consultation, je vois les aspects de leur thème natal.
1: Mais c'est parfait. Et également le dégagement des entités.
0: Oui, tout à fait.
1: Alors, ça se passe comment, ça?
0: Oui, c'est aussi
1: nécessaire. Ça se passe comment quand vous faites un dégagement des entités?
0: Eh bien, c'est-à-dire qu'on m'entend dire des mots, des phrases. C'est... ma façon à moi de déblayer les lieux, de nettoyer, d'amener de belles énergies. Parce que parfois, il peut y avoir des défunts qui restent dans un appartement. Pas forcément des défunts de la consultante ou du consultant. Ça peut être un défunt qui n'a pas forcément de belles énergies. Hein. C'est pas quelqu'un qui est forcément méchant, mais en tout cas... ça peut, si la personne est excessivement sensible, ça peut justement lui amener pas trop le moral ou avoir des émotions, vous voyez, un peu ça peut la plonger dans un chagrin ou dans des colères. On peut capter les énergies des défunts.
1: Tout à fait.
0: Donc c'est là
1: ça, je suis le premier à le dire. Je ressens aussi les défunts. Et vous avez peut-être une anecdote à nous faire part qui s'est passée à l'arrière.
0: Alors, qu'est-ce que je pourrais vous dire? J'ai pas anticipé une anecdote. Là, par exemple, j'ai eu en consultation une dame qui a perdu son mari il y a 9 mois. Et elle était bien sûr dans un état de chagrin, d'incompréhension, parce que ça s'est passé brutalement. Son mari était dans un véhicule et le chauffeur, ils étaient quatre dans le véhicule et son mari est décédé. Et donc, ça a été brutal, voilà, c'est un accident brutal. Ce qui fait que l'âme de son mari n'a pas réalisé qu'il était décédé.
1: Oui, je connais aussi ça.
0: Oui, vous l'avez vécu aussi, hein.
1: Oui.
0: Et ce qui fait que cette consultation a permis justement d'entendre ce qui s'est passé, parce qu'elle a expliqué donc tous les tenants, les aboutissants, c'était quatre amis donc dans cette voiture et qui se rendaient sur une fête foraine. Et les femmes, elles étaient à un autre événement à quelques kilomètres de là, quoi. Son mari, ce monde parallèle existe et son mari donc a entendu le récit. Et il savait pas que. Il savait qu'il y avait quelque chose d'étrange, mais il savait pas réellement qu'il était décédé. Parce qu'il était entre deux encore. Mmh. Et en plus, comme il était à l'arrière du véhicule, il a pas vu l'impact. Il a pas vu l'accident en question.
1: Donc il était en attente.
0: Excusez-moi, redites votre phrase, j'ai pas entendu.
1: Je disais, il était en attente justement de savoir où il était.
0: Tout à fait. Et donc, j'ai apaisé le cœur de sa femme et ramené justement son mari en conscience de ce qui s'est produit.
1: Oui.
0: Et voilà, donc, ce qui fait que c'était une belle contribution. Hein. Franchement, chaque consultation, je vis la chose comme la personne parce que moi-même, je ne sais pas la communication que je vais avoir dans le quart d'heure qui suit. Donc, je suis assez réactive et à la fois, je le vis en même temps que la personne. Donc, c'est sûr qu'elle a un cheminement à faire, mais malgré tout, on a vraiment contribué lors de cette consultation pour eux deux, quoi.
1: Tout à fait. Je comprends tout à fait. Et à quel moment on peut vous joindre à l'arrière au code 021?
0: Eh bien, je suis fin de matinée, je suis disponible fin de matinée, milieu d'après-midi, fin d'après-midi et en soirée. Dès l'instant que la petite lumière verte est
1: D'accord.
0: allumée et que je suis disponible. Après, si
1: D'accord.
0: la personne a vraiment a des heures à respecter, si elle travaille, si elle a juste un timing assez serré, qu'elle veut absolument bloquer un rendez-vous, qu'elle n'hésite pas à appeler le standard et ils me préviendront pour que je sois disponible pour cette dame ou ce monsieur.
1: Non, d'accord. Oui, alors, voilà. Donc, ce soir, vous restez connecté jusqu'à quelle heure?
0: Bah écoutez, aux alentours des minuit, 1 heure du matin, c'est en fonction des appels. Parce que parfois, je suis bien et dans le quart d'heure qui suit, je commence à ressentir un peu de fatigue. Donc, il est possible que je ne poursuive pas trop tard.
1: Mais oui,
0: Mais en tout cas,
1: voilà.
0: je suis là chaque jour.
1: Mais voilà, le message est passé, votre code 021. Et donc ce soir, si vous restez jusqu'à 1 h du matin, voilà, vous aurez des appels, je pense, toute cette soirée.
0: Exactement, exactement. Donc la petite phrase de ce soir, c'est ne restez pas dans des moments difficiles si votre mental vous fait défaut. Voilà, c'est important de consulter au plus vite pour ne pas que vous comment dire, que ça vous fatigue, parce que c'est quand on est inquiet. C'est pas bon de rester des heures et des jours dans des énergies qui sont pas très agréables, des inquiétudes, des tourments. Parce que
1: Oui.
0: lors de la consultation, certes, nous travaillons en voyance, mais aussi il y a une part de moi qui est coach, hein, coach de vie, dans le sens que je remets la personne sur un chemin je donne d'autres possibilités ou des informations très pertinentes pour que la personne puisse rebondir.
1: Mais c'est très bien. C'est très très bien tout ça. Et donc, ben, je vais vous remercier d'être venu dans l'émission. Vous revenez quand vous voulez. Et voilà, donc votre
0: Merci à
1: code
0: vous.
1: 021. Mais avec grand plaisir.
0: Merci. Bonne soirée.
1: Bientôt. Merci, vous aussi. À
0: Merci,
1: bientôt.
0: Minou. Au revoir. À bientôt.
1: Au revoir. Voilà les amis, notre ami Maude que vous retrouvez au bas de votre écran, à côté de tous nos amis qui sont là aussi connectés pour vous. Alors Maude est une voyante qui ne passe pas en télévision, mais que vous consultez à l'arrière au code 021. Elle est connectée une bonne partie de la journée, comme elle l'a dit. Et en soirée, jusque même 1 h du matin. Donc, n'hésitez pas à la consulter. Et ce soir, elle a dit qu'elle serait justement connectée jusqu'à 1h du matin.

0: voilà, donc au code 021, regardez qu'elle soit bien en vert. Et tout ça pour dire que je vais rappeler les différents moyens pour arriver ici à mon côté. Donc le 0901, 901, 993, touche numéro 1. La touche numéro 2, donc pour nos amis en bas de votre écran. La touche numéro 3, si vous ne savez pas qui choisir. Et toujours grand ouvert votre concours SMS. Je dis bien votre concours car c'est vous qui a. Faites ce SMS sur votre Natel TVM3 que vous envoyez au 700. Voilà, c'est très très simple. Tout est sur votre écran. Ça arrive dans un ordinateur en régie et cet ordinateur va retirer votre numéro de façon aléatoire. Donc, vous pouvez être appelé d'ici très peu de temps. Et s'il vous plaît, si vous avez fait le concours SMS et que vous avez un numéro que vous ne connaissez pas, qui apparaît sur votre portable, c'est certainement la régie qui vous appelle. Donc, même s'il est une heure tardive, s'il vous plaît, décrochez, sinon vous perdez votre chance de passer à l'antenne. Et c'est tout de même dommage d'être sélectionné par l'ordinateur et ne pas répondre au téléphone. Je le dis parce que c'est souvent arrivé. Et nous avons un appel. Allô, bonsoir.
1: Mais bonsoir, Nino.
0: Comment allez-vous?
1: Bien, et vous?
0: Ça va bien, merci. Alors, j'ai votre prénom et oui. Je vous écoute pour votre question.
1: Alors voilà, le 1er juin lundi, j'ai une conciliation. Je dois me présenter à une conciliation. Est-ce que ça ira bien mon rendez-vous? C'est avec un voisin. Voilà, j'étais convoquée et puis j'ai ce rendez-vous que je dois me présenter.
0: Et il y a eu des tensions avec ce voisin?
1: Ah oui, beaucoup, oui. Et aussi sa fille, avec sa fille, j'ai eu incroyablement de friction, oui.
0: Oui, je le ressens.
1: Oui.
0: On va regarder.
1: Oui, si ça va bien se passer lundi, pour cette conciliation, s'il vous plaît, Nino.
0: En tous les cas, je tire les cartes. Qu'après méditation, donc après réflexion, il y a le pardon. Donc, pour moi, ça doit se passer correctement. Moi, je ressens que vraiment les choses vont. Oui. Pour moi, il y a cette paix qui est là, sur vos doutes, on voit la belle lumière dans les cartes, donc oui. Je vois des aspects positifs justement pour ça, et je ne dis pas que ce sera une grande réconciliation, mais au moins, cette convocation va permettre de tamiser un peu les choses. Moi, oui, je le ressens comme ça.
1: Oui, parce que lui, il est très... Oui, c'est un monsieur qui embête tout le monde et puis il n'est pas apprécié, surtout dans mon quartier, vis-à-vis des locataires, des voisins, voilà.
0: Oui. Et ça se ressent fort. Vous n'êtes pas seul, on va dire, à ne pas apprécier cette personne. Et moi, je vois qu'il y aura quand même. Voilà, ça va. Les choses vont se tasser. Donc, pour moi, ça va jouer pour vous. Je ne vois pas je vois pas que c'est négatif.
1: D'accord. Bon, de toute façon, je vais aller confiante, je serai calme, et puis là, on va discuter, mettre les choses à plat, et puis voilà, parce que ces gens, moi, quand je...

0: très.
1: D'accord. C'est passé en 2024 et 2025. Alors, voilà, je pense qu'il a déposé une plainte et puis, se disant que j'étais malhonnête, mais de toute façon, j'ai rien à cacher. Moi, je vais aller confiante et puis, on discutera. Puis voilà. Vous voyez, mais je veux plus entendre parler de ce monsieur, en tout cas pas. Mais je pense que sa fille, elle sera présente. Sa fille, elle sera présente avec son papa. Moi, je serai accompagnée aussi, alors on verra.
0: Je
1: Alors, si vous
0: regarde.
1: dites qu'il n'y aura pas... Oui. Elle s'appelle Esther, alors, sa fille.
0: Estelle.
1: Esther. Esther.
0: Ah, Esther, pardon.
1: Oui.
0: Oui. Mais non, il n'est pas tout seul, là. Il n'est pas tout
1: Ouais,
0: seul.
1: j'ai pensé. Ouais. Oui, j'ai déjà
0: Non,
1: ressenti qu'il n'était pas tout seul. Ouais.
0: Oui. Et vous allez voir, tout de même, qu'il soit accompagné ou qu'il soit seul, de toute manière,
1: Oui.
0: il y a du positif pour vous. Quelque chose ressort de positif. Hein. Donc, il ne faut pas
1: D'accord.
0: trop vous inquiéter à ce niveau-là.
1: D'accord. Ouais. Bon. Ouais, ce que je voulais savoir vraiment, parce que voilà, bon, ça va durer, je pense, quart d'heure, 20 minutes, et puis voilà, quoi. Mais puis après, bah, moi, je pars, hein, je veux pas rester, voilà. De toute façon, je suis accompagnée, je suis avec quelqu'un, alors voilà, quoi. Mais bon, je me fais un petit peu de soucis, mais voilà, moi, je pense que ça va aller. Comme vous dites, Nino,
0: Oui.
1: que j'ai des bonnes cartes, voilà.
0: Tout à
1: D'accord.
0: fait. Et j'ai un bon ressenti par rapport à tout ça. Donc, non, vous ne devez pas vous inquiéter.
1: Ouais. Et puis, est-ce que je vais pas avoir des frais? Voilà, ma question, est-ce que j'aurai des frais à payer?
0: Il vous réclame quelque chose?
1: Non, non, pas du tout, pas du tout. Mais je me dis après, est-ce qu'ils vont me taxer ou
0: Rien.
1: je sais pas, que je sais pas comment on appelle, parce que c'est la première fois que ça m'arrive, ça. Alors, voilà, pour moi, c'est nouveau.
0: Non, moi, je n'ai pas l'impression. Ils seront pas certainement pas plus gentils avec vous, mais il n'y aura pas de contact, je dirais, ou très très peu, vraiment. Tu vois pas vraiment de catastrophe.
1: Financière et puis comme ça, ouais.
0: Non, non, sur le
1: D'accord.
0: financier, je ne vois rien de négatif.
1: Méchant. Ouais, d'accord. Et puis est-ce que j'aurai une prochaine conciliation ou ce sera terminé pour le 1er juin? Est-ce que j'aurai une deuxième convocation ou quoi? S'il vous plaît,
0: Je
1: Nino.
0: vais regarder. Mais de toute façon, ils ne vont
1: Oui.
0: pas donner la réponse de
1: Suite.
0: suite.
1: Ouais.
0: Non, non, ils ne vont pas vous la donner tout de suite, cette réponse.
1: Oui. Ouais.
0: Alors. Mais quand même, le chiffre 7. Donc, on est au mois de juillet.
1: Oui,
0: Donc, ce ne sera pas très long pour avoir la réponse.
1: d'accord.
0: Ça, je le ressens, je le vois. Et je n'ai pas l'impression que... non, non. Ça s'éparpille. Donc,
1: Du
0: non, je ne vois pas
1: personnage, je pense.
0: que... Oui, je vois pas qu'il va y avoir des suites.
1: Suite.
0: Non, il
1: D'accord.
0: n'y a pas. Je ne vois pas.
1: D'accord. Parce que lui, ce monsieur, de toute façon, il est en bagarre avec tout le monde. Hein. C'est pas la première fois
0: Oui, mais comme
1: qu'il a
0: je
1: une
0: vous l'ai
1: convocation.
0: dit,
1: Hein. Ouais,
0: je le
1: ouais.
0: ressens. Je ressens fortement que c'est un homme, même sa fille, qui se dispute avec tout le voisinage et même avec d'autres personnes. Ils ne sont pas appréciés. Donc, ils ne sauront pas, finalement vous faire du mal.
1: D'accord, ouais. Ouais, parce que je pense qu'ils cherchent un peu de l'argent, vous voyez, d'un côté. Je pense qu'ils vont au tribunal pour avoir de l'argent avec des plaintes du voisinage, je pense.
0: Oui. Ça, c'est bien possible.
1: C'est possible, hein, je sais pas. Hein.
0: Bon, oui, tout voilà. À

0: Parfait.
1: Bon, alors vous m'avez répondu à mes questions parce que j'avais un petit peu de doute, mais au moins, bah, je verrai bien lundi, puis je vous retéléphonerai, je vous redirai. Hein. Mais
0: Mais avec
1: j'irai,
0: plaisir.
1: mais j'irai avec confiance, de toute façon. Voilà.
0: Allez-y, allez-y, confiante et soyez positive.
1: D'accord, ouais, d'accord. Et puis, le
0: Estimé,
1: deuxième prénom
0: dites-moi.
1: que
0: Oui.
1: j'ai donné à l'arrière, s'il vous plaît, je voulais savoir cette personne, si il est très amoureux, si ça va, on va continuer notre route ensemble. Parce que ça fait 6 mois qu'on est plus ou moins ensemble, alors voilà, je voulais savoir si je peux avoir confiance en lui.
0: Il a vécu des choses difficiles dans son passé amoureux.
1: Oui, lui, oui.
0: Et justement, il trouve que vous êtes une femme très bien. Et c'est là
1: Oui.
0: que je ressens que pour moi, il y a des aspects positifs. Hein.
1: Oui, moi je le ressens aussi, hein.
0: Oui,
1: Je suis pas, je suis
0: vous
1: moins
0: avez la
1: amoureuse.
0: paix. Il y a la paix qui est là. Et ça,
1: D'accord.
0: c'est important. Vous avancez
1: Waouh.
0: ensemble dans la paix.
1: D'accord. Bah, c'est bien, c'est de bonnes nouvelles,
0: Et
1: ça.
0: vous êtes resté une période célibataire, vous, et vous étiez
1: Oui.
0: assez méfiante.
1: Oui, je suis restée 10 ans toute seule parce que j'étais dégoûtée, j'avais plus confiance et
0: Voilà.
1: puis je voulais plus voir personne. Hein, parce que j'étais vraiment déçue du passé. Hein. Bon, c'était en 2015, là. Là, vraiment, j'étais écœurée. Et puis là, ben, j'ai revu ce monsieur l'année passée et puis on a commencé à se
0: Okay.
1: revoir. Ben, on se connaît depuis l'école, alors vous voyez, ça fait quand même un bail qu'on se connaît.
0: Mais c'était, moi, quand je dis souvent, vous êtes connus à l'école, vous avez été séparés autant d'années, vous vous
1: Oui.
0: retrouvez, c'est pas le hasard, c'est le
1: Oui.
0: destin qui met
1: Oui.
0: cette personne sur votre route. Et
1: Oui.
0: moi,
1: Oui.
0: je vois beaucoup d'aspects positifs par rapport à ça. Donc, pour moi, c'est une relation qui va bien jouer. Vous avez du mal à faire confiance avec ce que vous avez vécu et lui de même. Mais comme vous vous
1: Oui,
0: êtes
1: pareil.
0: connu quand même plus jeune, voilà, vous connaissez déjà un peu. Donc, ça adoucit les choses moi, je vois dans les cartes, je vais les montrer, on voit l'homme, donc l'homme de cœur avec une belle élévation. Donc, c'est en train de s'élever, vraiment. Moi, je vois que
1: Waouh.
0: ça va être positif. Hein.
1: Ouais, mais je le sens aussi que bon, faut que je m'habitue aussi, hein, c'est clair, parce
0: Bien
1: que
0: sûr.
1: pendant 10 ans, j'étais toute seule, et puis là, je me retrouve avec un compagnon. Voilà, on a nos habitudes, et puis là, il est vraiment charmant, il s'occupe de moi que. Auparavant, on s'est jamais occupé de moi comme ça. Alors, pour moi, c'est un renouveau,
0: Mais
1: c'est nouveau aussi, voilà.
0: c'est tout bon pour vous, c'est très bien
1: Ouais.
0: même.
1: Ouais, très bien, oui. Puis on fait des voyages, on visite aussi pas mal de choses, on va de gauche à droite, je trouve que c'est bien, il aime beaucoup voyager.
0: Oui,
1: Alors, moi, je
0: vous avez
1: découvre aussi.
0: les mêmes passions, les mêmes
1: Oui,
0: hobbies, et ça, dans un
1: exactement.
0: couple, c'est important.
1: Ben, c'est bien, ben, je suis contente. Et puis, je peux avoir un message de l'au-delà, s'il vous plaît?
0: Bien sûr. Si vous me donnez le prénom et l'année de décès.
1: Oui, alors, l'année de décès, c'était en 1980. Et puis, le
0: Oui.
1: prénom de mon papa, c'est Reynald. Reynald. Reynald.
0: Reynald. OK.
1: Voilà. Il est décédé en 80, 80, pardon.
0: Oui. Vous étiez quand même assez proche de lui.
1: Oui, très proche, oui. Oui, ben, j'étais très sensible aussi, hein. Je suis une personne sensible,
0: Oui.
1: alors
0: Mais il
1: fragile,
0: est quand même, j'ai directement les frissons sur les bras qui me viennent. Et quand ça commence comme ça, il est près de moi, donc forcément, il est près de vous.
1: je le sens aussi qu'il est aussi près de moi et je lui parle beaucoup aussi parce que pour lundi, je vais lui parler aussi, qu'il me donne la force aussi.
0: Oui, mais je tire une très belle carte. Je suis fier de toi, que je vais vous lire. Si tu savais comme cela me fait plaisir de pouvoir te dire ces quelques mots. Je suis heureux d'avoir été présent dans ta vie. Aujourd'hui, je réalise plus que jamais la grandeur de ton âme. Merci de m'avoir permis d'être de passage dans ta vie et je continue de t'accompagner dans la tienne. Superbe message. Et
1: Oui,
0: en lisant
1: magnifique.
0: entre les lignes, ça veut dire que s'il est fier de vous et que il est près de vous, bien sûr que vous pouvez lui parler, bien sûr qu'il va vous envoyer des énergies positives. Demandez-lui, par exemple, comme vous avez dit pour lundi, que les choses puissent bien se passer. Et pour moi, ça va bien se passer.
1: D'accord.
0: Ça va bien jouer. Et il sera là pour vous aider. Ça, je suis
1: Ah,
0: quasiment
1: moi aussi,
0: certain.
1: oui, moi aussi, je suis persuadée, de toute façon. Ouais. Mais il me manque beaucoup, mon papa, il me manque beaucoup parce que il est parti trop tôt et puis il m'aurait encore peut-être aidé encore des années avec lui, hein. Peut-être que
0: Bien sûr,
1: mais
0: mais
1: c'est la
0: là où
1: vie.
0: il est, il peut vous aider à sa manière. Il vous envoie
1: Oui.
0: des messages, il vous envoie des ondes positives. Donc vous pouvez lui parler, il vous entend, que vous lui parliez tout bas, tout haut. Les défunts sont toujours là, ils entendent votre message. Et si vous avez, voilà, quelque chose un peu plus compliqué, comme lundi, vous avez besoin de ce soutien, demandez-lui, il sera là près de vous et il vous
1: D'accord.
0: soutiendra.
1: D'accord. Moi, je suis persuadée. Oui, il n'y a pas de souci, Nino. Ben, je voulais savoir
0: Oui.
1: ce qu'il voulait me dire, mon papa. Ben, voilà, j'ai ma réponse. Merci beaucoup.
0: Il est fier de vous, ça c'est sûr.
1: Oui, ben ça fait plaisir. Et puis, juste pour mes énergies encore,
0: Bien sûr.
1: Nino, s'il vous plaît. S'il vous plaît, pour mes
0: Regardez.
1: énergies, comment elles vont?
0: Moi, je dirais que les énergies sont un peu basses parce
1: Oui,
0: que il y a lundi qui arrive et donc ça cogite dans la tête. Mais pour moi, je vois que c'est vraiment passager.
1: ah oui. Que ce sera derrière, je serai
0: Oui.
1: beaucoup mieux après.
0: Voilà, parce que voilà, il y a la carte des messages avec la belle réussite qui est là. Et quand on a des cartes comme ça, ça veut dire que les nouvelles que vous pourriez avoir sont avec une belle réussite. Donc forcément, ça va bien jouer aussi pour vos énergies, parce que comme
1: D'accord,
0: vous serez
1: ouais.
0: confiante, comme ça va bien se passer, d'office les énergies vont remonter.
1: Remonter,
0: Donc
1: d'accord.
0: oui, il n'y a pas à vous inquiéter.
1: D'accord, ben, je vous remercie beaucoup, beaucoup, Nino. Et
0: Avec
1: puis, j'ai
0: grand
1: gagné tout.
0: plaisir.
1: J'apprécie toujours que vous êtes à l'antenne. Merci avec votre sourire, ça fait
0: Merci.
1: plaisir. Voilà.
0: Ça me touche
1: Et
0: beaucoup.
1: puis,
0: Merci.
1: oui, vous êtes adorable. Et puis, j'ai gagné le petit concours. Merci beaucoup à
0: Eh
1: toute
0: bien
1: l'équipe.
0: voilà, super. Ça n'arrive pas
1: Merci
0: qu'aux
1: à
0: autres.
1: vous.
0: Je le dis chaque fois.
1: Exactement.
0: À très
1: Ouais. Et
0: bientôt.
1: puis je vous rappellerai à l'arrière pour vous dire comment
0: Sans
1: c'est
0: problème.
1: passé, si jamais. Hein.
0: Il n'y a
1: Merci
0: pas de souci.
1: infiniment. Puis bonne soirée. Puis merci à toute
0: Merci.
1: l'équipe. Au revoir, Nino. Bonne soirée.
0: Au
1: Merci.
0: revoir, à bientôt. Voilà les amis, encore. de beaux échanges avec vous et toujours CDFA, décidément, aujourd'hui, comme je le dis, c'est ce n'est pas un jour spécial défunt, mais voilà, pendant toute la journée aujourd'hui, les défunts ont été là. Ce soir, dans vos questions, ils sont là aussi. Et dans le sujet que je vous ai préparé, on parle aussi des défunts. Le concours SMS, j'y reviens parce que, voilà, cette dame et l'autre dame également qui est passée avant, on dit toutes les deux qu'elles avaient gagné ce concours SMS. Alors pourquoi pas vous, vous envoyer un petit SMS en TVM3 au 700 pour le franc symbolique. Et d'ici quelques minutes, si vous recevez un coup de téléphone et que vous ne connaissez pas le numéro, eh bien, décrochez s'il vous plaît parce que, c'est certainement la régie qui nous appelle. On va marquer la page de publicité. Donc, profitez-en, TVM3 au 700 ou un coup de fil au 0901 901 993 et la touche numéro 1. À tout de suite.

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0: De retour, chers amis, toujours avec un grand sourire et un grand plaisir d'être en votre compagnie. Nino, hein, vous connaissez, et vous êtes fidèles à l'émission, et aussi des nouveaux téléspectateurs à qui je souhaite bien sûr la bienvenue sur TVN3 sur Parlez-moi d'avenir. Donc je disais juste avant la publicité que vous pouviez faire un SMS en TVN3 au 700 et que donc d'ici quelques minutes vous pourriez être appelé et arriver ici à mes côtés, parce que je n'aime pas rester tout seul, même si il y a une belle équipe autour de moi à l'antenne. J'aime bien être avec vous ou avec votre voix, j'aime bien vous éclairer et vous dire ce que je ressens. Et aussi, comme l'a souligné tout à l'heure notre ami Maud au code 021, qu'il ne fallait pas rester avec une mauvaise pensée, avec quelque chose de négatif en vous. Et parfois, vous n'osez pas en parler à votre conjoint, conjointe, à des amis, à vos enfants. C'est des choses plus personnelles et vous avez envie de vous confier à quelqu'un. Et nous sommes là, donc ce soir en l'occurrence, c'est moi qui suis à la télévision, mais il y a toute l'équipe aussi en bas de votre écran. Ce sont des consultations purement confidentielles, donc il n'y a que vous et le voyant ou la voyante de votre choix qui êtes en contact. Personne n'écoute, donc c'est totalement confidentiel, profitez-en. Donc c'est sur la touche numéro 2 et il faut bien encoder le code PIN à 3 chiffres du voyant ou de la voyante, donc de votre choix. Le chiffre 3, si vous ne savez pas qui choisir, et là, donc c'est une ou un nouveau voyant que vous n'avez jamais eu, qui pourra vous éclairer sur votre chemin de vie. Et on va repartir avec les défunts en attendant le prochain appel. Et alors, donc j'avais parlé de certaines traditions en Suisse, autant pour les catholiques que pour les protestants. Et on va parler aussi du Mexique. C'est un exemple bien connu avec le Día de los Muertos, le jour des morts. Là-bas, on ne célèbre pas les morts uniquement dans la tristesse. On les accueille, on leur prépare une place, on leur prépare même à manger. Les familles construisent des hôtels appelés ofrendas, avec des photos de défunts, des bougies, des fleurs oranges, des objets personnels et les plats préférés de ceux qui sont partis. On utilise aussi des crânes en sucre, les fameux calaveras, non pas pour faire peur, mais pour rappeler que la mort fait partie de la vie. Et comme je vous le disais, voilà, les défunts, bien sûr, c'est difficile de perdre un être cher, mais vous avez eu encore les preuves jusque maintenant avec nos téléspectatrices qu'on a eues en ligne, qu'il y a toujours un beau message, les défunts sont parmi nous et ne sont pas là pour nous ennuyer, que du contraire, ils sont là pour nous aider, pour nous guider si un être cher est disparu, et voilà, vous avez difficile de faire votre deuil, vous pouvez lui parler, voilà, les défunts vous entendent, vous écoutent et vous guident, en tous les cas, vous mettent sur des pistes, sur des chemins pour que ça puisse fonctionner pour vous. Donc, je parlais du Mexique, et ce qui est très fort dans cette tradition mexicaine, c'est l'idée que les morts reviennent symboliquement visiter les vivants, comme je vous le disais. Alors, on ne les attend pas dans le noir, dans la peur, dans la froideur, on les attend dans les couleurs, dans des parfums, de la musique, du pain, des fleurs et des souvenirs. Les fleurs de soucis orange, appelées je ne saurais pas vous prononcer, sont particulièrement importantes. Leurs couleurs vives et leurs parfums sont censés guider les âmes vers la maison. C'est une image magnifique, les vivants créent un chemin de pétales pour que les morts puissent retrouver la route du foyer. Imaginez la scène, une maison décorée, une photo posée sur un autel, une assiette du plat préféré d'un grand-père disparu, une bougie allumée, des enfants apprennent le nom de ceux qui n'ont peut-être jamais connu. C'est une manière de dire aux enfants, tu viens de quelque part, avant toi, il y a eu des vies, des sacrifices, des amours, des douleurs, des histoires. Au Mexique, la mort n'est pas cachée de la même manière qu'en Europe. Elle est représentée, dessinée, décorée. Elle devient presque familière. Cela peut nous sembler étrange, mais c'est peut-être aussi une manière très saine de l'apprivoiser. Parce que, à force de cacher la mort, on finit parfois par ne plus savoir, comment en parler. Nous allons partir en direction du Japon. Et là, la relation aux êtres prend une autre forme avec la fête d'Obon. Obon est une tradition bouddhiste durant laquelle on croit que les esprits des ancêtres reviennent visiter leur famille. Les familles nettoient les tombes, font des offrandes, allument des lanternes et participent parfois à des danses traditionnelles appelées Bon Odori. Pardon pour la prononciation. À la fin de la période, certaines lanternes sont déposées sur l'eau pour accompagner symboliquement les esprits vers l'au-delà. Là encore, l'image est très forte. Une lanterne qui flotte sur une rivière, une petite lumière fragile qui s'éloigne lentement dans la nuit, c'est à la fois triste et beau. C'est un adieu, mais un adieu lumineux. On ne chasse pas les morts. On les accompagne. Et cette idée d'accompagnement est essentielle dans beaucoup de cultures. Les morts ne sont pas seulement partis, ils sont en chemin et les vivants ont un rôle, prier, guider, honorer, nourrir la mémoire, apaiser les âmes. Et là, on va prendre la direction de Madagascar. Certaines communautés pratiquent une tradition très impressionnante appelée le Madamafadiana. Voilà, pardon pour la prononciation, parfois traduit par retournement des morts. Lors de cette cérémonie, les familles ouvrent les tombeaux, sortent les restes de leurs ancêtres, les enveloppent dans leurs nouveaux tissus, dansent avec eux, puis les replacent dans la tombe. Pour nous, Européens, cette coutume peut sembler extrêmement troublante. Pourtant, dans son contexte culturel, elle exprime quelque chose de profondément affectif. Les ancêtres ne sont pas abandonnés. Ils restent membres de la famille, on continue à s'occuper d'eux, on célèbre la vie qu'ils ont vécue. C'est peut-être l'un des exemples les plus percutants au monde, c'est sûr, parce qu'il traverse complètement notre manière habituelle de penser la mort. Chez nous, on garde une distance physique très forte avec les défunts. Le corps disparaît derrière le cercueil, la tombe, la pierre, le rituel. À Madagascar, dans cette tradition, le lien familial est parfois réaffirmé physiquement, collectivement, publiquement. On danse avec les ancêtres, on ne les met pas seulement dans le passé, on les ramène au centre de la famille. Alors on peut être surpris, on peut même être mal à l'aise, mais c'est justement cela qui est intéressant. Chaque culture nous montre une autre manière de répondre à la même douleur, parce qu'au fond, toutes ces traditions répondent à une question universelle. Que fait-on de l'amour quand la personne aimée n'est plus là? Alors en Suisse, on apporte des fleurs, au Mexique, on prépare un autel, au Japon, on allume une lanterne, à Madagascar, on danse avec les ancêtres, ailleurs encore, on chante, on prie, on partage un repas, on raconte des histoires, on porte du blanc, on porte du noir, on pleure en silence ou on célèbre tout cela en musique. Les gestes changent, mais le besoin de cette communication avec l'au-delà est bien présent. Alors, on prend la direction de l'Irlande. Donc, dans certaines traditions celtiques anciennes, la période qui correspond aujourd'hui à Halloween était liée à Samhain, avec une majuscule, hein. Et j'y reviendrai dans un instant, puisque nous accueillons quelqu'un. Allô, bonsoir.
1: Bonsoir Nino, comment
0: Comment
1: allez-vous?
0: t'as... Mais je vais bien, et vous?
1: Oui, ça va pas mal, on peut dire. Et puis,
0: Alors,
1: alors voilà, par quoi on
0: dites-moi.
1: commence, c'est comme vous voulez.
0: Mais j'ai votre prénom, votre date
1: Voilà.
0: de naissance et je vous écoute.
1: Voilà.
0: Dites-moi.
1: D'accord. Bon, alors j'aimerais savoir en général les énergies. Voilà un
0: Bien sûr.
1: peu.

0: Ouais, les énergies surtout. Et puis, qu'est-ce que je vais devenir, quoi? Parce que j'ai deux maladies. J'ai une qui s'approche d'Alzheimer, mais j'ai 59 ans. Et puis, ah pardon, on ne doit pas parler de maladie, excusez-moi. C'est pas grave, j'ai deux maladies en plus qui m'handicapent énormément. Et puis, c'est tout. Autrement, juste en général, les énergies en général, voilà.
1: Oui. Alors, moi, je vois quand même des richesses, hein, sur vos énergies. Donc, oui, il y a
0: Oui.
1: peut-être, une parenthèse des maladies, mais le moral est bon quand même.
0: Oui.
1: Oui, je vois
0: Oui.
1: que vous êtes en équilibre. Les cartes le
0: Ah.
1: montrent. Je les montre à l'antenne, on voit l'équité, donc l'équilibre et la belle élévation. Donc vous êtes en équilibre
0: Ah
1: avec vos
0: ouais.
1: énergies, ce qui veut dire que
0: Ah.
1: pour moi, c'est quelque chose qui est positif, hein. Vraiment.
0: Ah ben c'est chouette, c'est chouette.
1: Oui, je vois des belles choses pour finalement vos énergies, mais c'est vrai que quand on a le moral, tout finalement fonctionne pour le mieux. Donc,
0: C'est vrai.
1: moi je dirais restez confiante, soyez positive, et vous allez voir
0: Oui.
1: que pour moi tout va bien se passer.
0: Super.
1: Oui, moi je vois que tout se passe bien.
0: Bon, ben c'est super. Alors, je suis contente. Et puis,
1: Oui,
0: autrement, sur moi,
1: mais
0: peut-être
1: dites-moi.
0: ton petit mental. Je cherche pas quelqu'un, mais peut-être sentimental ou me faire des amis, d'autres amis valables.
1: On va
0: Si vous voyez
1: regarder.
0: ce
1: Mais pour faire confiance de nos jours,
0: Ah
1: c'est
0: ouais.
1: devenu difficile. Ça, je ne le cache
0: Ça, c'est
1: pas.
0: vrai. Ça, c'est vrai, c'est compliqué. Puis j'ai pas non plus un âge, je suis pas une jeune fille, je suis pas encore complètement âgée. Et puis
1: Mais
0: j'ai
1: non, pas du tout. Vous n'êtes pas du tout âgé.
0: non.
1: Vous avez encore
0: Non,
1: plein de
0: non.
1: choses à vivre. Et moi, je vois qu'il y a eu un tri autour de vous. C'est vrai qu'il y a eu des personnes que vous avez volontairement peut-être éloignées, mais je vois
0: Exactement.
1: que c'est positif pour le reste.
0: D'accord. Oh ben c'est
1: Et
0: super, je suis
1: je
0: super contente.
1: vois le retour de l'amour. Donc on a dit vous ne cherchez personne, mais là c'est le
0: Non.
1: destin qui le veut. Il y a un retour amoureux.
0: Oh.
1: On voit bien,
0: Oh
1: on le
0: là
1: voit
0: là.
1: bien dans les cartes.
0: Ah ben
1: Donc
0: oui.
1: moi je dirais que ça peut jouer pour vous, et vous avez encore la possibilité de rencontrer quelqu'un. Et je dirais même plus, j'ai un chiffre 9, hein, c'est le mois de septembre. On me dit que sur le mois de
0: D'accord.
1: septembre, vous aurez l'opportunité de rencontrer quelqu'un et d'apprendre à le
0: D'accord.
1: connaître, bien évidemment. Et
0: Bien sûr.
1: ça peut bien jouer pour vous, en tous les cas.
0: Ah ben alors, ben c'est super. Tout ça, ça me fait du bien.
1: Mais écoutez, voilà, moi je le ressens, les cartes confirment, et le moral, vous l'avez. Donc ça ne peut aller
0: Voilà.
1: que de l'avant.
0: Ah, génial. Ben, je suis contente.
1: En tous les cas, moi je ressens pas mal d'aspects positifs. Ça, il n'y a pas de souci.
0: Ok. Et puis, ça, vous pouvez pas le dire, mais est-ce que j'ai quand même encore quelques années devant moi?
1: Ça, malheureusement, je ne peux pas parler de la mort physique, mais
0: Non, non.
1: retirez-vous les mauvaises idées de la tête. C'est pas pour demain.
0: D'accord.
1: Vous avez encore de très belles années
0: D'accord.
1: à vivre. Ne vous inquiétez pas.
0: Super, d'accord. Et puis, on peut passer à la deuxième personne. Je ne sais plus qui j'ai dit, si c'est mon fils.
1: Une personne.

0: 1996.
1: Oui, c'est mon fils, c'est notre fils, mon ex-mari et moi. Oui, alors,
0: Oui.
1: eh ben, j'aurais voulu savoir parce qu'il a rencontré une jeune fille, il a 30 ans, hein, mais il a rencontré une jeune fille et puis elle est tellement magnifique que ça me fait peur qu'elle lui brise le cœur. Elle est magnifique, c'est un mannequin, je ne sais pas un mannequin, mais enfin,
0: Et votre
1: j'étais
0: fils n'est pas
1: bouleversée.
0: magnifique?
1: Oui, il est magnifique, il est plus que magnifique.
0: Ah, mais voilà, donc pourquoi ça ne jouerait pas si c'est
1: Oui.
0: deux beautés ensemble?
1: Ils sont... Alors j'attends les petits-enfants, quoi.
0: Ah, si les deux parents sont beaux,
1: Non,
0: les
1: les
0: petits-enfants
1: enfants.
0: seront magnifiques. Mais par
1: Ils
0: contre,
1: sont
0: vous n'avez pas
1: magnifiques, oui, les
0: donné
1: enfants.
0: le... C'est parce que je
1: Mais...
0: ressens votre fils, mais vous n'avez pas donné le prénom de cette jeune fille, ni sa date de
1: Zoé.
0: naissance.
1: Je ne sais pas, elle a une année de moins que lui. Elle a, je crois, 29
0: OK.
1: ans ou 27 ans, mais 29 ans, je crois. Elle a une année de moins que lui. Et puis elle s'appelle Zoé.
0: Oui. Votre fils a vécu une rupture compliquée auparavant?
1: Tout à fait. Ça fait pas si longtemps que ça. Et puis, en fait, ils étaient ensemble depuis 3 voire 4 ans. On s'entendait tous bien. On est allés chez eux et tout. Et puis, tout d'un coup, je ne sais pas pour quelle raison, mais je pense que mon fils aime pas mal être seul et a beaucoup besoin même d'être seul. Et puis, peut-être qu'avec son travail, ça n'allait plus vraiment. Et puis en fait, ben, il a fait comme un burn-out, quoi. Carrément, il pouvait plus se lever un matin. Et puis il est resté 10 mois comme ça. Maintenant, il a retrouvé du travail, alors c'est génial. Je sais pas exactement, je saurais pas vous dire exactement dans quoi, mais c'est à l'état de Vaud. Et puis à Lausanne. Et puis autrement, ben, justement, cette jeune, il a eu une rupture avec la précédente. Et puis il en a retrouvé une personne maintenant. Et puis l'autre, la rupture, ben, ils s'entendent bien. Alors comme ils ont les deux un nouvel ami, une nouvelle amie, ils se voient pas en cachette, je dirais pas ça, mais enfin, ils se voient toujours. Et puis elles s'entendent bien, ils ont un bon contact ensemble avec elle s'appelle Léa. J'en avais parlé, je crois, la dernière fois. Je suis même pas sûre que je vous
0: Ouais.
1: avais eu. Enfin, est-ce que je suis claire?
0: Je comprends. Votre fils a eu des moments compliqués, ça, je le
1: Oui.
0: ressens, mais les cartes le disent aussi qu'il y a eu des moments quand même assez compliqués. Mais là,
1: Oui.
0: mais voilà, dans les cartes, on a l'alpha. L'alpha, c'est le nouveau départ. Le nouveau départ avec une belle réussite au niveau du travail, au niveau des amours, puisque c'est la question posée. Pour moi, tout va bien.
1: Waouh, super. Ah,
0: Tout va
1: super.
0: très bien. Moi, je vois effectivement que y a pas mal d'aspects positifs. Donc,
1: Ah, super.
0: il faut y croire.
1: D'accord. D'accord.
0: Moi, je
1: Bah.
0: voilà. Et je peux même encore montrer des cartes. On voit les malheurs. On voit les malheurs qu'il a eus. Et sur les malheurs, il a la belle lumière. Donc, ça veut dire
1: Oh.
0: qu'il n'y a plus de malheurs. Les malheurs, c'était avant.
1: Oh.
0: Maintenant, il va
1: D'accord.
0: dans la lumière et dans le positif.
1: Ah, ça peut, rien ne peut me rendre aussi heureuse.
0: Moi, je vois que franchement, ça va aller pour lui. Il n'y a pas
1: D'accord.
0: à vous tracasser plus que ça.
1: D'accord, bah, c'est magnifique. Et puis ensuite, il y avait une personne, je crois que c'est Jean-Charles, c'est ça? C'est mon
0: Oui.
1: ex-mari.

0: Donc Jean-Charles, c'est juste, il est noté en suivant.
1: Oui, il est là.
0: Oui, d'accord. Alors,
1: Dites-moi.
0: bah déjà, on habite la même maison. C'est un immeuble. Hein. Lui, il est au rez, moi, je suis au troisième. On se voit tous les jours, il m'aide beaucoup. Et puis, c'est vraiment quelqu'un d'extraordinaire. On a réussi notre divorce. On a divorcé il y a 6 ans, je crois, maintenant. Et puis, on a vraiment réussi notre divorce et tout. On est tous les jours, on se voit, on va boire un café. C'est vraiment, vraiment chouette. Et j'aurais voulu savoir aussi ses énergies, s'il vous plaît, Nino.
1: En tout cas, c'est un beau divorce, parce que quelque part, vous n'êtes pas en mauvais termes.
0: Ah non, pas du tout. Au contraire, je crois que c'est encore mieux qu'avant de se voir et tout, ça me fait plaisir. Et puis voilà, je peux aussi, si j'ai un souci, descendre chez lui ou lui monter chez moi. Comme on a un appart, lui, il a un appartement au nord, et puis moi j'ai un appartement au sud où le soleil se lève. C'est bien le sud, hein, où le soleil se lève.
1: À fond.
0: Enfin bref, jusqu'à 3 heures du soleil, et puis lui il l'a après. Alors, je vais de temps en temps chez lui pour me rafraîchir. Ou
1: Je
0: lui vient
1: qu'est-ce
0: chez
1: que
0: moi
1: c'est
0: aussi quand
1: quand le soleil tape, moi je sais pas beaucoup, c'est trop chaud.
0: Ah ouais, c'est
1: Alors,
0: l'horreur.
1: on va regarder pour vous, pour ces énergies, pardon. Donc,
0: Oui.
1: il a eu
0: Pardon.
1: quelques épreuves compliquées, mais vous me direz qu'il n'en a pas. Et là, ben, carrément, les cartes, elles montrent les énergies, la carte des énergies avec la lumière. Donc là,
0: Wow.
1: les cartes répondent directement. Là aussi,
0: Ah bah.
1: il y a eu, oui, il y a eu des épreuves, il y a eu une période un peu plus compliquée, je dirais, pour lui. Mais
0: Oui, oui.
1: c'est en train d'avancer. Donc, y a vraiment pas à vous tracasser pour lui. Et en plus, vous
0: D'accord.
1: avez cette chance, parce que c'est une chance. En général, les personnes divorcées, ils se font des coups bas. Et vous, c'est pas le cas du tout. Donc,
0: Non, non.
1: c'est très, très bien. Vous vous
0: Là, je
1: entraidez,
0: me travaille.
1: et ça, bon, c'est vraiment bien.
0: Pour divorcer, on avait pris le même avocat. Et puis à la fin, il avait tellement jamais vu ça qu'en fait, on a été boire un café. Il nous a payé un café, notre avocat. C'était
1: Je
0: chouette
1: comprends.
0: parce que ben, il n'a pas vu ça souvent. Il nous a
1: Ah ben
0: dit.
1: non. Un avocat qui paye un café. Je n'ai pas vraiment entendu.
0: C'était marrant.
1: Ah oui, c'est sûr. Mais en tous les cas, ces énergies sont bonnes. Il n'y a pas à vous tracasser à outre mesure par rapport
0: D'accord.
1: à ça.
0: D'accord. Et puis j'ai encore juste ma maman, Georgette.
1: Oui.
0: Georgette. Elle est du... Vous l'avez? Vous l'avez?
1: Oui, j'ai
0: Ma
1: sous les
0: maman?
1: yeux en 49. Bon.
0: D'accord. Ouais, d'accord.
1: Dites-moi.
0: Alors, en fait, ben, j'aurais voulu savoir juste ses énergies, ce qui se passe un peu pour elle.
1: Elle aussi, elle a eu quelques petits tracas.
0: Oh, j'imagine, elle se fait beaucoup de tracas, parce qu'elle a 2 autres enfants adultes. Mais moi, je suis la première née d'un autre mariage, un de mes... Ah, excusez-moi. Pardon, j'ai un peu la voix
1: Il n'y a pas de
0: éraillée.
1: souci. Pas de souci.
0: Alors,
1: Moi,
0: j'ai juste
1: je vois en
0: l'énergie
1: tous
0: pour
1: les
0: le...
1: cas que là aussi, oui, elle a eu des tracas, s'est tracassée pour une personne, une autre personne. Les tracas sont là.
0: D'accord.
1: Et
0: D'accord.
1: mais je vois quand même que elle, c'est peut-être un peu plus long le passage pour que les énergies remontent. Mais
0: Ouais, d'accord.
1: avec l'arrivée de l'été, moi je vois que quand même les énergies remontent, elle se fait moins de tracas, donc ça devrait correctement jouer.
0: Super, ok alors.
1: Oui,
0: Ben
1: moi
0: voilà.
1: j'ai des aspects positifs.
0: D'accord. Ben
1: Et si vous
0: c'est
1: avez une
0: super.
1: autre question, n'hésitez pas, dites-moi.
0: Écoutez, je crois pas. Attendez, je réfléchis 10 secondes, 2, 3 secondes. Non, je crois pas. Je crois que je vous ai tout dit. Oui,
1: Comme vous voulez.
0: je crois que c'est bon, Nino. Je vais aussi laisser la ligne pour les autres.
1: Sans souci. C'est comme vous voulez, il n'y a pas de
0: D'accord, alors.
1: problème. En tout cas, je vous souhaite une belle
0: Ben,
1: soirée.
0: ah, moi aussi, bonne soirée. Et puis j'aime beaucoup vous voir, vous êtes un rayon de soleil tout seul.
1: Je vous remercie beaucoup. Ça me touche beaucoup. Quand on me fait des compliments, ça va droit au cœur. Merci.
0: Ben. Alors, ben, de rien, et je vous souhaite une très bonne soirée et sûrement à la prochaine.
1: Avec plaisir, quand vous voulez. Je vous
0: D'accord.
1: embrasse et je vous dis à très
0: Moi
1: bientôt.
0: aussi. Moi aussi, je vous
1: Belle
0: embrasse et puis
1: soirée
0: à
1: à
0: bientôt.
1: vous. Merci.
0: Merci. Au revoir,
1: Au
0: Nino.
1: revoir.
0: Au revoir.
1: Au revoir. Et oui, les amis, voilà. C'est logique quand on me fait des compliments que ça me touche beaucoup. En tout cas, j'essaye toujours de donner le meilleur de moi-même. Pour les émissions en direct ou quand vous m'appelez au code 103, vous le savez, j'essaye de capter assez rapidement les choses et de vous en faire part. Voilà, donc on va terminer notre petit sujet sur les défunts. Je parlais de l'Irlande de la période qui correspond aujourd'hui à Halloween, un moment de passage entre la saison claire et la saison sombre. On pensait que la frontière entre le monde des vivants et celui des morts devenait plus fine. Cette idée a profondément marqué l'imaginaire européen, la nuit, les esprits, les bougies, les déguisements, la peur, mais aussi le souvenir. Avec le temps, Halloween est devenu dans beaucoup de pays une fête commerciale joyeuse, souvent enfantine, avec des costumes, des bonbons, des décorations, mais derrière cette version, moderne, il reste une trace ancienne, hein, l'idée que les morts, les ombres, les ancêtres et les esprits ne sont jamais très loin lorsque l'année bascule vers l'hiver. Dans certains pays, l'Europe de l'Est notamment, en Pologne, la Toussaint est aussi extrêmement importante. Les cimetières s'illuminent de milliers de bougies. Les familles se déplacent parfois loin pour visiter les tombes. La nuit venue, les cimetières deviennent des mers de petites flammes. C'est une image bouleversante. Chaque lumière représente une mémoire, un nom, une absence. Et c'est peut-être cela la plus belle définition de la fête des morts, transformer l'absence en lumière. Parce que les morts laissent un vide, mais les rituels donnent une forme à ce vide et lui permettent de faire quelque chose avec la douleur, d'aller quelque part, de poser une fleur, d'allumer une bougie, de dire une prière, de prononcer un prénom, de transmettre une anecdote. Sans rituel, le deuil peut devenir une solitude.

Avec un rituel, il devient un lien. Et aujourd'hui, nos sociétés modernes ont parfois perdu une partie de ces gestes. On parle moins de la mort et on la cache à l'hôpital, dans les institutions, dans les démarches administratives. On veut aller vite, reprendre le travail, reprendre la vie, sourire, ne pas déranger, ne pas trop parler de son chagrin. Et c'est un tort. Mais la fête des morts nous rappelle quelque chose de fondamental. On ne tourne pas une page humaine comme on ferme un dossier. On apprend à vivre avec l'absence. Et peut-être que cette fête est aussi utile aux vivants qu'aux morts. Car quand nous allons sur une tombe, ce n'est pas seulement pour celui ou celle qui repose là, c'est aussi pour nous, pour permettre de l'ordre dans notre cœur, pour dire ce qui n'a pas été dit, pour demander pardon parfois, pour remercier, pour pleurer, pour sentir que le lien n'est pas totalement rompu. Il y a des gens qui parlent à leur mort familier, comme je vous dis à chaque émission de faire, d'autres qui écrivent une lettre, d'autres qui cuisinent un plat que faisait par exemple leur maman ou leur grand-mère, d'autres qui gardent une montre, un foulard, une photo, une bague, une odeur. Chacun invente son petit rituel intérieur. Et finalement, on n'a pas toujours besoin d'un grand rituel. Parfois, une seule bougie suffit, une bougie posée sur une fenêtre, une fleur déposée au cimetière, un prénom murmuré, une chose réécoutée, un plat préparé comme avant, un silence respecté. La Suisse a une manière plutôt sobre de célébrer les morts. Mais cette sobriété n'est pas forcément une froideur, elle peut être aussi une pudeur, une manière de dire je ressens beaucoup, mais je le montre doucement. C'est vrai qu'en Suisse, on a tendance à occulter beaucoup les défunts. Et comme je vous le dis souvent, c'est un tort parce que les défunts sont parmi nous. Ça, j'ai la certitude bah oui, le message que je vous donne avec les cartes, j'ai les frissons quand vous m'appelez au code 103 et que vous me demandez, je peux même ressentir plus de choses parce que forcément, il y a plus de temps qu'ici en direct à l'antenne. Donc, moi, je ressens vraiment que c'est en train... ça ouvre les yeux quelque part de parler de la mort parce que on pense en Suisse que c'est un sujet tabou, mais pas du tout. Pour moi, c'est bien d'en parler parce que ils sont autour de nous. Alors, je disais que le Mexique nous apprend que la mort peut aussi être colorée. Le Japon nous apprend qu'on peut accompagner les âmes avec délicatesse. Madagascar nous apprend que les ancêtres restent au cœur du clan. L'Europe nous rappelle l'importance des cimetières, des bougies, des fleurs et des prières. Et toutes ces traditions nous posent une question. Que voulons-nous transmettre à nos défunts? Eh bien, ce que vous devez transmettre à vos défunts, c'est que vous les aimez. Ça, c'est certain. Et comme je vous le dis et que je le répète souvent, c'est vrai, peut-être même à chaque émission, ils sont parmi nous, donc vous pouvez leur parler, ils vous entendent. Il y a un petit souci, il y a quelque chose dans votre vie de compliqué, eh bien voilà, vous parlez tout haut, tout bas, un proche disparu, votre maman, votre papa, un frère, une sœur, un ami. Grand-mère, quelqu'un de qui vous étiez proche de son vivant, eh bien, vous n'aurez pas, parce que tout le monde n'est pas médium, hein, vous n'aurez pas une voix claire et précise qui va vous répondre, mais vous aurez des images, des gestes, des choses qui vont vous faire penser à cette personne disparue. Et aussi, ce qui fonctionne très bien, c'est les messages qu'on a dans les rêves. Quand les défunts ils veulent nous dire quelque chose, ils apparaissent souvent dans nos rêves et c'est bien d'essayer de capter ce message
pour justement eh bien, faire aussi un deuil, entre guillemets, et de savoir qu'ils sont à côté de nous et qui nous accueilleront le jour où on s'en ira aussi, que notre heure arrive, on ne sait pas quand, mais elle arrive, et quand elle arrive, voilà, on est au moins rassuré qu'on ne sera pas seul de l'autre côté. Et voilà, sur ces belles paroles, on arrive déjà à la fin de cette émission qui est passée encore très très vite, comme d'habitude. Je vais vous remercier, bien sûr, d'avoir suivi cette émission. Pour ceux et celles qui veulent me joindre sur le code 103 demain, à partir de 8h, 8h30, je serai connecté. Cette émission qui est en direct ce soir sera rediffusée de 12h à 14h demain sur TVM3, bien sûr. Et donc, vous me verrez connecté en dessous parmi mes collègues. Et si vous avez des questions sur l'au-delà ou toute autre question, eh bien, je serai là pour vous. Je vous fais des gros bisous et je vous dis à très vite sur l'antenne de TVM3 ou à demain. Au revoir.

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Par exemple, dans la spiritualité, ce qu'on dit souvent, c'est on va cheminer, ça va prendre du temps. C'est le principe du chemin. Il y a une montagne là-haut et on prend le chemin et il y a des étapes et ça va être pénible, long et pénible, etc. On est en train de se dire que nous, qui on est, c'est le petit conscient qui est en train de cheminer et qui a essayé d'atteindre la spiritualité là-haut. Mais en fait, on l'est déjà. On est déjà en haut de la montagne. On est juste en train de voir notre conscient en train de venir. mais à aucun moment, on n'a jamais pas été créateur. On est déjà le créateur de notre réalité. C'est parce qu'on ne le reconnaît pas. La différence entre le mouton et le créateur, c'est ce qu'on croit.

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Par exemple, dans la spiritualité, ce qu'on dit souvent, c'est on va cheminer, ça va prendre du temps. C'est le principe du chemin. Il y a une montagne là-haut et on prend le chemin et il y a des étapes et ça va être pénible, long et pénible, etc. On est en train de se dire que nous, qui on est, c'est le petit conscient qui est en train de cheminer et qui a essayé d'atteindre la spiritualité là-haut. Mais en fait, on l'est déjà. On est déjà en haut de la montagne. On est juste en train de voir notre conscient en train de venir. mais à aucun moment, on n'a jamais pas été créateur. 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C'est parce qu'on ne le reconnaît pas. 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Si tu reconnais que tu es le créateur, eh ben, tu transformes ta réalité. Et c'est ça la différence, c'est que si tu veux changer de chemin, c'est facile.

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Par exemple, dans la spiritualité, ce qu'on dit souvent, c'est on va cheminer, ça va prendre du temps. C'est le principe du chemin. Il y a une montagne là-haut et on prend le chemin et il y a des étapes et ça va être pénible, long et pénible, etc. On est en train de se dire que nous, qui on est, c'est le petit conscient qui est en train de cheminer et qui a essayé d'atteindre la spiritualité là-haut. Mais en fait, on l'est déjà. On est déjà en haut de la montagne. On est juste en train de voir notre conscient en train de venir. mais à aucun moment, on n'a jamais pas été créateur. On est déjà le créateur de notre réalité. C'est parce qu'on ne le reconnaît pas. La différence entre le mouton et le créateur, c'est ce qu'on croit. Tant que tu crois que tu es un mouton, tu es un mouton. Si tu reconnais que tu es le créateur, eh ben, tu transformes ta réalité. Et c'est ça la différence, c'est que si tu veux changer de chemin, c'est facile, parce que tu es déjà créateur. Donc change ta perception, tu changes de chemin. C'est pas le chemin qui est difficile, c'est celui qui croit lutter contre, donc il crée la difficulté.

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1: Par exemple, dans la spiritualité, ce qu'on dit souvent, c'est on va cheminer, ça va prendre du temps. C'est le principe du chemin. Il y a une montagne là-haut et on prend le chemin et il y a des étapes et ça va être pénible, long et pénible, etc. On est en train de se dire que nous, qui on est, c'est le petit conscient qui est en train de cheminer et qui a essayé d'atteindre la spiritualité là-haut. Mais en fait, on l'est déjà. On est déjà en haut de la montagne. On est juste en train de voir notre conscient en train de venir. mais à aucun moment, on n'a jamais pas été créateur. On est déjà le créateur de notre réalité. C'est parce qu'on ne le reconnaît pas. La différence entre le mouton et le créateur, c'est ce qu'on croit. Tant que tu crois que tu es un mouton, tu es un mouton. Si tu reconnais que tu es le créateur, eh ben, tu transformes ta réalité. Et c'est ça la différence, c'est que si tu veux changer de chemin, c'est facile, parce que tu es déjà créateur. Donc change ta perception, tu changes de chemin. C'est pas le chemin qui est difficile, c'est celui qui croit lutter contre, donc il crée la difficulté.

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1: Par exemple, dans la spiritualité, ce qu'on dit souvent, c'est on va cheminer, ça va prendre du temps. C'est le principe du chemin. Il y a une montagne là-haut et on prend le chemin et il y a des étapes et ça va être pénible, long et pénible, etc. On est en train de se dire que nous, qui on est, c'est le petit conscient qui est en train de cheminer et qui a essayé d'atteindre la spiritualité là-haut. Mais en fait, on l'est déjà. On est déjà en haut de la montagne. On est juste en train de voir notre conscient en train de venir. mais à aucun moment, on n'a jamais pas été créateur. On est déjà le créateur de notre réalité. C'est parce qu'on ne le reconnaît pas. La différence entre le mouton et le créateur, c'est ce qu'on croit. Tant que tu crois que tu es un mouton, tu es un mouton. Si tu reconnais que tu es le créateur, eh ben, tu transformes ta réalité. Et c'est ça la différence, c'est que si tu veux changer de chemin, c'est facile, parce que tu es déjà créateur. Donc change ta perception, tu changes de chemin. C'est pas le chemin qui est difficile, c'est celui qui croit lutter contre, donc il crée la difficulté.

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Par exemple, dans la spiritualité, ce qu'on dit souvent, c'est on va cheminer, ça va prendre du temps. C'est le principe du chemin. Il y a une montagne là-haut et on prend le chemin et il y a des étapes et ça va être pénible, long et pénible, etc. On est en train de se dire que nous, qui on est, c'est le petit conscient qui est en train de cheminer et qui a essayé d'atteindre la spiritualité là-haut. Mais en fait, on l'est déjà. On est déjà en haut de la montagne. On est juste en train de voir notre conscient en train de venir. mais à aucun moment, on n'a jamais pas été créateur. On est déjà le créateur de notre réalité. C'est parce qu'on ne le reconnaît pas. La différence entre le mouton et le créateur, c'est ce qu'on croit. Tant que tu crois que tu es un mouton, tu es un mouton. Si tu reconnais que tu es le créateur, eh ben, tu transformes ta réalité. Et c'est ça la différence, c'est que si tu veux changer de chemin, c'est facile, parce que tu es déjà créateur. Donc change ta perception, tu changes de chemin. C'est pas le chemin qui est difficile, c'est celui qui croit lutter contre, donc il crée la difficulté.

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1: Bélier, une petite épreuve peut vous perturber, mais vous ne baissez pas les bras face à d'anciennes angoisses qui remontent à la surface.
2: Taureau, célibataire, vous charmez diaboliquement et votre langage corporel laisse soupçonner votre désir de conquête.
3: Gémeaux, dopé par 3 planètes dans votre signe, vous travaillez d'arrache-pied avec la ferme intention de marquer des points pour faire avancer votre carrière.
4: Cancer, écoutez l'intelligence de votre corps. Il vous envoie des petits signaux d'alerte pour en prendre soin. Entendez ce qu'il a à vous dire.
5: Lion, si vous devez effectuer une petite intervention chirurgicale, celle-ci se passera bien car les astres y veillent.
6: Vierge, grâce à l'action bienfaisante du Soleil, de Mercure et de Vénus en balance, vous agissez avec vigueur et au mieux de vos possibilités.
7: Balance, avec la Lune en Cancer, la famille est à l'honneur. Vous pouvez effectuer quelques dépenses importantes pour des parents âgés ou pour vos enfants.
8: Scorpion, en unissant vos ambitions et vos désirs personnels, vous visez l'Oscar de la réussite dans tous les domaines de votre vie.
9: Sagittaire, placez la barre très haut si vous travaillez dans le domaine artistique ou créatif. Le moment est bien choisi pour vous faire remarquer.
10: Capricorne, côté cœur, vous formez d'heureux et bénéfiques projets d'avenir. Un mariage ou une naissance viendront vraisemblablement les couronner.
11: Verseau, c'est le moment de penser à vos amours et à votre famille. Vous êtes trop accaparé par vos responsabilités professionnelles. Il ne faut pas pousser le bouchon trop loin.
12: Poisson, vous êtes très conciliant, souple et adaptable. Toutes ces qualités sont saupoudrées d'un brin d'opportunisme.
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Bonsoir mesdames, bonsoir mesdemoiselles, bonsoir messieurs, j'espère que vous allez bien, que vous avez passé une bonne journée. Et oui, on est là, 2h, 20h, 22h, à votre service, à votre écoute, et surtout aussi pouvoir vous répondre à toutes vos questions, toutes vos interrogations, vos soucis, si l'on peut bien sûr vous guider sur un chemin moins dur ou plus, on va dire, plus facile, eh bien, on va le faire. N'hésitez pas à appeler dès à présent au 0901-901-993. Vous voulez être avec moi? Eh bien, vous faites le 1. Vous serez accueilli par la personne qui est au téléphone, qui vous redirigera ici sur le plateau. Vous voulez être avec les personnes qui sont à l'arrière, eh bien, vous faites le 2. Et à ce moment-là, et ensuite, bien sûr, leur code PIN que vous voyez en bas à droite de votre écran. Donc, vous voyez les personnes avec leur code PIN et vous faites leur code PIN. S'ils sont en vert, ils sont libres, ils sont à votre disposition. S'ils sont en jaune, eh bien, ils sont juste occupés. Il faut attendre un tout petit peu avant de réessayer de faire leur code PIN. Vous pouvez essayer quelqu'un d'autre. Hein. On est toute une équipe formidable, on se soutient, on va tous dans le même sens. Et on a, voilà, chacun travaille avec des mains si différentes.

0: compte, certains avec le tarot de Marseille, le Béline comme moi ou d'autres, le pendule, etc. Donc c'est vrai que si vous voulez, donc ça, si vous allez sur le site, vous verrez sur le site internet et vous allez sur, vous cliquez sur la photo du consultant ou du voyant que vous voyez en, que vous voyez en bas, un peu voyant que vous voyez, eh bien vous aurez les mensies ou bien les techniques que la personne emploie. Et ça vous permettra ainsi de dire, bah tiens, je connais pas cet oracle, ou je connais pas ce jeu de cartes, ou je connais pas cette méthode, je peux aussi essayer. Pourquoi pas? Moi, je trouve que c'est bien. Moi, j'aime bien découvrir des choses. Et voilà, je me souviendrai, une petite anecdote, je me souviendrai toujours, une fois, j'étais tombé sur quelqu'un dans une expo qui travaillait avec la boule de cristal. Et bien, j'étais très curieux de savoir comment ça fonctionnait, parce que moi, je ne suis pas boule de cristal. Alors, voilà. Mais on aime bien découvrir. Alors, n'hésitez pas. Consultez aussi nos collègues qui travaillent, comme je disais, avec certainement des mensies différentes. Si vous ne voulez pas choisir une personne à l'arrière, vous dites, oulala, moi j'hésite entre cette personne, cette personne, cette personne, eh bien, excusez-moi, vous faites le 3, vous faites le 3, et ensuite, comme ça, vous aurez quelqu'un complètement au hasard à l'arrière. C'est le système qui va choisir pour vous. Complètement au hasard, ce n'est pas par ordre alphabétique ou quoi que ce soit, c'est la première personne que le système atteint, tac, eh bien, elle vous sera proposée. Voilà. Vous voulez participer à cette émission? Comment vous pouvez faire? Eh bien, vous appelez le 0900 901 993, bien sûr, le 1, le 2 ou le 3. 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Pas d'autres commentaires. TVM3. Envoyé. Et vous êtes directement inscrite à notre système de concours. Voilà, si vous êtes tiré au sort, on vous rappellera et on vous expliquera comment ça se passe, comment procéder, on vous expliquera tout ça, ne vous inquiétez pas. Voilà, donc si vous êtes tiré au sort, la personne qui vous aura tiré au sort va vous appeler et vous expliquera tout. On ne vous laissera pas comme ça. Voilà. Bon. Bonnes vacances à ceux qui sont peut-être en vacances ou qui vont partir. Bonnes vacances, bon séjour, profitez bien. Profitez, j'espère que là où vous allez, il y a du soleil. Décidément, le petit chat, il ne veut pas me quitter. Il aime bien les animaux. Donc, si vous voulez avoir du soleil, ben, il faut aller un petit peu dans le sud, je pense. Il y a plein d'endroits où il meurt de chaud. Alors, n'allez pas à 40 degrés non plus. Mais voilà, je sais qu'il y a plein d'endroits en Europe, sur la Terre, où il fait des bonnes températures. C'est vrai qu'ici, c'est un peu mitigé. Mais bon, enfin, on prend ce qui vient. Hein, on ne peut pas faire autrement. Voilà, donc, bonnes vacances, bonne route. Là aussi, si, comme j'ai dit l'autre jour, si vous devez voyager, vous devez prendre l'avion ou simplement un voyage en voiture, on a toujours des craintes que tout se passe bien, qu'il n'y ait pas de panne moteur, qu'il n'y ait pas d'accrochage, d'accident. Donc ça, on peut aussi faire des protections, je peux faire des protections et peut-être certains de mes collègues aussi pour votre voyage. Donc c'est aussi bien de se faire des protections. C'est bien de se faire des protections à la maison, au travail, mais quand on bouge, qu'on va dans des endroits, soit qu'on ne connaît pas, soit qu'on connaît, mais il y a quand même une distance assez conséquente, qu'on doit passer des routes et des cols peut-être, ou des plages, ou j'en sais rien, et puis voilà, la circulation. Moi, je suis un petit peu aussi comme ça, j'ai pas peur de ma propre conduite, on a souvent peur des autres, hein, que tout d'un coup, ils perdent la maîtrise de leur volant, et puis ils vous rentrent dedans. Donc, on peut faire... Alors, je veux pas être... je veux pas parler de ça, il faut éviter ça, il faut être attentif, mais des fois, ce sont les autres qui nous arrivent dessus. Donc, on peut protéger la voiture, on peut protéger l'avion, là aussi, je je vous l'avais dit il y a quelque temps, quand je voyage en avion, j'ai pas peur en avion, vraiment pas. J'adore ça, j'adore le décollage, l'atterrissage. Il y a des gens qui ont peur, mais quand je prends l'avion, je fais tout de même une protection pour les passagers, dont moi-même, la protection. Et ensuite, je fais aussi une protection autour de l'avion, qu'il arrive à bon port, que tout le monde arrive sain et sauf. C'est comme disait dans une certaine blague, c'est peut-être pas mon heure, ou c'est l'heure de quelqu'un d'autre, mais c'est pas forcément la mienne. Donc je fais une protection générale pour tout le monde. Et ça se passe, enfin jusqu'à présent, vous voyez, je suis là, donc tout s'est bien passé. Hein, voilà. Mais c'est bien de faire des protections. Voilà. Après, faites comme vous voulez. Hein, si... Il n'y a aucune obligation, mais je sais que ça marche bien lorsqu'on... Ou si vous avez un proche qui dit « je dois partir, je sais pas, à tel endroit, à 10 000 km, 5 000 », on peut aussi faire une protection pour quelqu'un d'autre. Hein, parce que j'ai aussi eu ces temps des téléphones de gens qui disent « voilà, j'ai ma fille, mon beau-fils, ils vont partir 3 semaines, 2 semaines à tel endroit. Est-ce que vous pouvez leur faire une protection, que le voyage se passe bien ?» Il n'y a pas de souci, parce qu'on peut le faire pour vous, mais on peut aussi le faire pour vos proches. Hein, pas de problème. Hein, voilà. Alors, n'hésitez pas, je suis là pour ça, entre autres. Et puis, bien sûr, les autres questions. Hein, les autres questions, le travail, les vacances, l'amour, les énergies, qu'est-ce qu'on peut dire, déménagement peut-être, l'argent. Qu'est-ce qu'il y a d'autre? Les rapports avec les autres, le patron, le collègue, le fils, l'épouse ou l'époux. Des fois, on passe des moments délicats hein, dans un couple aussi. Décidément. Et donc, il faut des fois un petit peu mettre des protections, des petites barrières pour que les choses reviennent normales. Des fois, c'est des passages. Souvent, ce sont des passages comme ça où c'est un petit peu plus tendu. Et on tente à retrouver une sérénité et une bonne osmose pour que les choses continuent. Donc voilà, donc je suis aussi là pour ça. Et mes collègues aussi, bien sûr. Hein, voilà. Donc vous savez, en attendant le premier appel, vous savez qu'on a aussi un site internet, www.parlez-moi-d'avenir.tv.shop. Excusez-moi, décidément. Chose qui me chatouille. Et donc, si vous allez sur ce site, eh bien, il y a les consultants, comme j'ai parlé tout à l'heure. Vous avez... qu'est-ce que vous avez? Vous avez le téléphone... vous avez rien du tout. Oui, je vous parlerai après, puisque on a déjà la ligne qui arrive. Oui, allô, bonsoir. Allô?
1: Oui, bonsoir, Bruno.
0: Bonsoir, madame. Alors, je regarde...
1: Vous pouvez dire mon nom, il n'y a pas de souci.
0: Alors, dites-le.
1: Alors, c'est Emmanuel.
0: Ah, Emmanuel, voilà, merci.
1: De rien.
0: Pas de souci. Alors, la date de naissance, je la vois.
1: 16-12-87.
0: D'accord. D'accord. Et puis, on parle de quelqu'un d'autre, hein.
1: Voilà, qui commence aussi par E, oui.
0: Oui. Et l'âge...
1: Mais je
0: ne
1: veux pas dire son nom.
0: Non, non, d'accord.
1: L'âge, je dirais entre 40 et 50, mais complètement au hasard, je ne sais pas du tout son âge, voilà.
0: D'accord, alors c'est pris, j'ai vu son prénom. Alors, je vous écoute, chère madame, comment allez-vous? Partez-vous en vacances?
1: Alors, non, je ne vais pas partir en vacances cette année, je suis partie l'année passée.
0: Ah ben voilà.
1: Mais on va rester dans le coin, il y a des très très belles choses à faire en Suisse. Alors
0: absolument.
1: On va profiter un petit peu de,
0: absolument.
1: Des environs.
0: Absolument.
1: Et autrement, ça va moyen, je vous appelle parce que oui. C'est un peu une grande première qui s'appelle Parlez-moi d'avenir. D'ailleurs, je vous regarde très très souvent, j'aime beaucoup quand c'est vous qui faites l'émission.
0: C'est gentil, merci.
1: Je trouve vraiment super sympa et tout.
0: Merci
1: et
0: beaucoup.
1: En fait, mais de rien. Et en fait, je vous appelle parce qu'en fait, c'est le côté professionnel pour faire un tout petit peu l'historique. Je travaille dans une institution. Sans donner de nom, et j'étais en arrêt de travail, je me suis mis en arrêt de travail, ça allait plus à cause d'une mauvaise ambiance.
0: D'accord.
1: Et j'ai voulu changer de site, aller plutôt sur une autre ville, et actuellement on me balade, je dois attendre 3 mois, la personne qui s'occupe de mon dossier, elle me bassine, je ne sais pas ce qu'elle veut pas, si je vais avoir un poste ou pas, enfin voilà, on me balade, j'aimerais savoir ce que vous voyez là-dedans. Quoi.
0: D'accord,
1: voilà.
0: Juste... Quelques petites questions. Donc l'ancien poste, c'est fini, vous ne l'avez plus. Je ne sais pas si j'ai bien compris. Là où vous étiez avant.
1: Voilà. voilà, oui, alors l'ancien poste, j'ai quitté. En fait, c'est toujours la même boîte, la même institution, mais j'ai quitté un lieu qui était dans le Nord Vaudois pour aller sur plutôt sur le côté Lausanne.

0: Après, ces institutions, elles sont reliées entre elles quand même, ou bien?
1: Oui, oui, c'est en fait, là, il y a une maison mère et puis il y en a deux autres, trois autres ailleurs, en fait.
0: D'accord.
1: Voilà, oui.
0: Bon, alors, ouais. Ouais, alors je pense qu'effectivement, ça. Alors, vous avez. Enfin, pas je pense, mais on voit, et vous avez raison quelque part, je pense qu'on vous met des bâtons dans les roues, il y a un blocage, effectivement. Et mm-hmm. On le voit ici. Et, alors, est-ce que là où vous êtes, vu que vous dites. Pardon, il y a eu des tensions. Est-ce que quand l'autre à l'autre endroit, parce que j'imagine, c'est pour ça que je vous demandais s'il y avait des liens entre eux, peut-être qu'ils disent oui, mais Emmanuel, oh, mais attention. Et puis je pense qu'on donne pas. Alors, je sais que normalement, alors c'est pas des références, ou c'est quand même des références, même si vous restez dans la même boîte. Je pense qu'on vous appuie pas dans votre candidature de là où vous partez, en fait. Après, mm-hmm. Je pense qu'il y a quelqu'un. Alors, je ressens pas que la personne dit ouais, elle est comme ci, elle est comme ça. Mais c'est, vous savez, c'est du style quand on dit ah, d'accord, ouais, ouais, elle a fait des offres chez vous. Bon, c'est délicat, hein, mais quoi. Nous, je veux rien vous dire. Mais déjà, quand on dit ça, ben, les autres, ils se disent mais il y a quelque chose qui va pas. Et à mon avis, on vous bloque mm-hmm. un petit peu là-dessus. Maintenant, qui sait comment, peut-être vous le savez mieux que moi et que nous, parce que c'est vous qui avez des rapports ou aviez des rapports avec la boîte, enfin l'institut où vous étiez et avec les personnes. C'est difficile à dire qui, mais il y a en tout cas une, peut-être deux, mais surtout une personne qui favorise pas votre changement et puis qui veut vous embêter pour pas qu'on vous donne la place. Voilà, c'est un petit peu ça que je ressens. Alors, pour moi,
1: oui.
0: pour moi, ce qui sort dans le jeu, il y a quand même la carte du changement, mais c'est comme, sincèrement, et c'est ce que je ressens aussi fortement, c'est comme si... Vous tenez à rester dans cette même entreprise?
1: Alors moi, je suis attachée quand même parce que je connais bien, et en fait, je suis une personne à l'AI, c'est un truc pour l'AI. Et je suis attachée à ce poste parce qu'en fait, je suis animatrice là-bas.
0: Ouais.
1: Et en fait, c'est, je suis attachée parce que je donne des cours, je fais de l'improvisation.
0: J'adore. D'accord.
1: Ça, j'aime tout ce qui est artistique et tout. Et je suis vraiment attachée à ce lieu.
0: Je comprends.
1: Et je me vois difficilement où ailleurs, ou faire quoi ailleurs, parce que voilà. Et c'est une institution, depuis 2014, dans le Nord Vaudois. Ça faisait 10 ans que j'étais là-bas, c'était très difficile de quitter le Nord Vaudois et j'espère aller soit sur côté Lausanne ou côté Vevey. Je suis attachée à ce lieu quand même.
0: D'accord.
1: Il y a quand même des belles choses dans ce lieu, mais il y a eu beaucoup trop de changements et maintenant il y a beaucoup de gens toxiques, quoi, je trouve.
0: Tout à fait, bah oui, ben voilà. Mais vous savez, les gens, ils parlent entre eux, on le sait. Hein, et je pense.
1: Oui.
0: Que, voilà. Moi, ce que je vous conseillerais, si je peux me permettre, d'après ce que vous me dites mm-hmm. et le ressenti, parce qu'à travers quand les gens parlent, comme vous venez de m'expliquer, j'ai aussi ressenti des choses. Alors, peut-être l'avez-vous fait, vous avez parlé d'un autre lieu, par exemple, du côté de Lausanne. Est-ce que ils vous connaissent? Est-ce que vous avez déjà été là-bas, discuté avec eux?
1: Alors oui, j'étais, puis on m'a mis dans un lieu qui accueille les gens la journée, en attendant que les gens trouvent un poste ou comme ça, pour que je garde justement le lien avec cette institution, en attendant que peut-être, potentiellement, il y ait une place, soit sur Lausanne ou Vevey, qui se libère. Alors on m'a mis là pour que je garde le lien social, parce qu'autrement je suis toute la journée à la maison et puis à un moment donné on devient fou, quoi.
0: Ouais, on devient neuneux. Alors,
1: voilà.
0: Oui, tout à fait. Mais écoutez,
1: voilà,
0: moi ce que je ressentais, alors c'est pour ça que je dis, si vous ne l'avez pas fait, il faut le faire, c'est d'aller et discuter personnellement avec peut-être la personne de la direction à Lausanne ou à Vevey, comme vous avez dit, et de ne pas simplement mm-hmm. Agir sur l'acquis, c'est-à-dire sur « on me connaît » et où j'envoie juste des rêves, où j'envoie juste une lettre. Il vaut mieux discuter comment dire, face à face et dire « voilà, mm-hmm. là-bas,

0: Parce que automatiquement, c'est normal. Hein, là où vous irez, ils vont téléphoner au Nord-Vaudois en disant alors comment ça se passait avec Emmanuel. Oui, elle est bien, tout ça. Mais il y avait des fois des petites tensions déjà. Alors ça, aucune entreprise, même une succursale ou un autre lieu, n'aime ça. Et en fait, ce que je ressens de vous dire, c'est qu'il faut vous expliquer vous-même de vive voix en disant oui. Peut-être. Même de prendre les devants, on dira peut-être qu'on vous a dit qu'au Nord-Vaudois, il y avait des petites tensions, mais c'était à cause de ça, ou à cause de telle personne. Donc voilà, en quittant, moi j'ai toujours fait... Ça fait combien d'années que vous êtes dans cette institution, vous avez dit?
1: Alors, côté animation, ça fait depuis 2014, et j'ai quitté en février 2024, 10 ans.
0: D'accord. Donc, on vous connaît, on sait comment vous travaillez, parce que vous me diriez, ça fait 6 mois que j'y suis, c'est compliqué. Mais vu que vous y êtes depuis plus de 10 ans, on vous connaît, on sait comment vous travaillez, donc on sait... Alors, tout le monde a des bons côtés et des moins bons côtés, mais il faut mettre en avant vos bons côtés en minimisant le plus possible ces côtés, peut-être un petit peu plus, un peu plus... bloqué ou un peu plus compliqué, parce qu'effectivement, on ne peut pas plaire à tout le monde, on peut avoir... Je ne veux pas être indiscret, mais ces tensions que vous aviez dans le Nord-Vaudois, c'était avec des personnes précises?
1: Alors, c'était avec d'autres collègues animatrices, des nouvelles qui sont venues, puis les nouvelles ont pris un peu le pouvoir, un peu bousculé, et puis elles ont commencé à faire leur loi, et puis c'était un peu telle ancienne, tu dégages un peu, et puis c'est nous qui prenons le pouvoir, et elles ne savaient pas... J'ai tout géré, je devais les coacher, et puis c'était des blablas derrière le dos, des choses comme ça, des choses qui n'existaient pas. Puis les gens qui venaient là-bas aux animations, les bénéficiaires, on va dire, il y a eu une monstre chute de participants. Et puis après, moi, j'ai avisé les personnes qui devaient s'occuper de moi, genre assistante sociale ou d'autres, dans d'autres MSP, que ça n'allait pas. Et puis en fait, moi j'ai donné le signal d'alerte et il y en a au lieu de prendre ça comme un signal d'alerte, ils m'ont dit « Ouais, mais alors Emmanuel, elle respecte trop, elle est plus dans son boulot, elle se mêle pas de ce qu'il la regarde, enfin elle se mêle de ce qu'il la regarde pas, ça va pas et tout. » Et puis ça a commencé à cracher derrière mon dos et moi j'avais la boule au ventre et j'adorais mon boulot. Avant, je prenais mon pied d'aller bosser. Et les derniers temps, c'est mon médecin, il m'a dit « C'est soit vous continuez, vous allez droit sur une dépression ou quelque chose comme ça, ou soit vous... » Voilà, fallait que je mette un arrêt, quoi.
0: C'est pour ça que je ressens qu'il faut parler avec les gens, mettre en avant vos capacités et tout ce qui s'est bien passé. Alors, je comprends, les nouvelles sont arrivées, puis elles vous ont petit à petit poussé dehors, en fait, si j'ai bien compris. C'est un petit peu ça, hein.
1: Elles ont pris le pouvoir. Ah là là,
0: des
1: jeunes, fois. En plus,
0: ouais, bah, ouais. Bon. Vous savez, moi, je ne suis pas là pour philosopher sur la vie, mais un jour, on nous fait ce qu'on nous a fait aussi. Et ces jeunes ou ces personnes qui vous ont fait ça, un jour ou l'autre, elles auront aussi peut-être des problèmes avec d'autres nouvelles qui arriveront, puis elles comprendront peut-être ou pas. Mais voilà, mais c'est vrai que moi je vous ressens quand même assez droite dans vos bottes, comme on dit, vous êtes quelqu'un qui fait les choses consciencieusement, professionnellement, avec le cœur. Donc, continuer comme ça, quand on travaille, pas seulement quand on travaille, mais quand on agit avec le cœur, rien ne peut nous atteindre. Voilà, vous êtes parti de là-bas, mais vous trouverez autre chose. Ou dans la même... Moi, je sens assez que ça va aller, mais il faudrait pouvoir enlever ces blocages. Et encore une fois, vous en avez parlé, puisque vous avez été là-bas, dans cette nouvelle direction à Lausanne, ou Vevey, comme vous avez dit, enfin, où que ce soit. Vous avez évoqué ces choses-là, pourquoi vous vouliez partir du Nord-Vaudois, vous leur avez dit? Ou pas?
1: Ah oui, alors ils savent pourquoi ils savent parce que j'ai dû faire une lettre de démission pourquoi je partais, qu'il y avait une ambiance qui s'était dégradée, mais à une vitesse grand V, qu'il y a eu trop de changements aussi d'un coup, et que moi c'était plus possible, et que parce que j'avais fait l'année passée un stage à Lausanne à l'animation pour un peu développer mes compétences professionnelles, si on veut.
0: D'accord.
1: Et je trouvais que Lausanne était quand même pas mal. Le Vevey sont aussi pas mal aussi au niveau de leur structure. Mais j'ai parlé, j'ai dit, puis j'ai expliqué. Mais par contre, là, j'ai aucun suivi. Pour l'instant, on m'a un peu lâché comme une vieille chaussette dans un coin. Et là, j'attends. Puis la personne, je sais pas, on m'a dit 3 mois, mais je me dis, ça va pas avant toutes les vacances que je vais trouver quelque chose. Et je me dis, mais si ça continue comme ça, je vais devenir folle. Moi, je veux une réponse, je veux un contrat, je veux signer. Je suis une personne OK qui travaille pas, qui se qui pourrait ne pas travailler parce que je suis à l'AI. Oui. Mais je ne sais pas, parce que moi, je ne veux pas ça. Moi, je veux travailler.
0: Tout à fait, je comprends.
1: Je veux me lever le matin, je veux donner, partager avec les gens. Enfin, voilà, je veux bosser, quoi. Je n'ai pas envie de rester les bras croisés
0: je comprends.
1: Sur le canapé de la journée.
0: Et puis votre salaire, peut-être voilà. qu'en ne travaillant pas, il est quand même... excusez-moi, l'institution continue de vous payer ou bien vous avez droit à un chômage ou comment ça se passe?
1: Alors, il y a des indemnités avec l'AI et tout. J'ai un mari qui travaille, mais voilà, on peut rester comme ça quelques temps. Mais
0: pas
1: avec tout ce qui se passe et la vie qui augmente, ça risque à un moment donné d'être un peu coincé. Quoi.
0: D'accord. Donnez voir encore. Voilà, je vais quand même poser la question cette fois, parce qu'on a regardé avant, mais maintenant je vais poser la question directe. Est-ce que vous pourrez aller... Vous, c'est plus Lausanne que Vevey ou c'est égal finalement?
1: Alors, je vois que sur Lausanne, il n'y en a pas beaucoup qui m'apprécient. Je ne sais pas pourquoi, mais bon, ça, c'est encore un autre problème. Moi, ce serait plutôt un des deux, mais Vevey de préférence, ou Lausanne, c'est un petit peu, c'est égal. Ça dépend de l'ambiance et de l'attirance.
0: D'accord.
1: Mais Vevey, ça pourrait être peut-être pas mal. Mais
0: alors,
1: voilà.
0: On va poser la question, est-ce que vous trouverez une place où pourriez-vous être placé à Vevey? Donnez-moi un chiffre entre 1 et 6 aussi, s'il vous plaît.
1: Alors, je vais prendre le 4 à nouveau.
0: D'accord, 2. Oui, pas de souci. 3, 4.

0: Oh, ça dit oui. Ça dit oui tout de suite. Donc ça
1: Pour bébé, ça veut dire.
0: Oui, c'est positif. Donc alors, c'est pas une science exacte, hein, les cartes, mais à 80%, ça dit oui. Hein, je dis à 70-80% même. Donc ce qui veut dire qu'il y a quand même un 20-30% d'erreurs possibles, ou est-ce que ça serait encore ailleurs. Mais disons, Vevey est effectivement assez positif. Il y a aussi la carte bleue qui est là. Oui, le contrat. Oui, moi je pense que c'est bon, Vevey. Hein, donc on accédera. Et puis quelque part, je dis quelque part parce que si vous dites que Lausanne, finalement, vous ne le sentez pas trop, ça ne sert à rien d'aller vous fourrer dans la gueule du loup, puisque si Lausanne vous dit qu'il y a des perturbations, bien que il y a des. Voilà, ça, vous pensez qu'il n'y aurait peut-être pas une bonne entente, directement demandez Vevey. Et puis, si on vous disait, écoutez, pour l'instant, alors moi ce que je ressens une chose, si on vous disait, écoutez, pour l'instant, Vevey, il n'y a pas de place libre, mais on vous met quelques mois à Lausanne, bon bah faites-le. Mais tout en sachant tout en sachant effectivement, comme ça au moins ça vous fait l'occupation, puisque vous n'êtes, comme beaucoup de gens, vous n'aimez pas rester inactif, et je le comprends, tout en sachant que vous serez déplacé à Vevey par la suite. Voilà. Ok.
1: Alors ça c'est une excellente nouvelle. En plus, Vevey, c'est joli et tout, il y a le lac et tout, c'est chouette.
0: D'accord. Est-ce que je peux faire autre chose pour vous? Est-ce que vous avez d'autres questions?
1: Non, parce que j'avais mis l'autre personne, mais cette personne-là, je me méfiais bien qu'elle c'était là le E, voir quand même si elle va quand même continuer à mettre les bâtons dans les roues ou pas. Je sais pas comment poser la question.
0: Ça serait elle, la personne qui vous met les bâtons dans les roues, en fait.
1: Ouais, elle est dans le service, on va dire un peu en haut, entre guillemets, social, et puis elle aime bien un petit peu,
0: D'accord.
1: J'ai l'impression qu'elle est, désolée de l'expression, mais elle est peut-être un peu plus haut que ses fesses, et puis j'ai l'impression qu'elle, elle veut diriger le monde, quoi, un peu.
0: Et puis elle vous met des bâtons dans les roues, quoi, en fait, vous pensez.
1: Ouais, puis à tout le monde, ouais, parce que, par exemple, un petit exemple, quand j'ai quitté Yverdon, et puis que... Je voulais aller sur Lausanne et puis de recommencer. Et puis on m'a dit, il faudra attendre 3 mois, il n'y a pas de place, machin. Elle m'a dit, mais il faut accepter, Manuel, de retourner en bas de l'échelle. De toute façon, tu n'es qu'une personne à la I. De toute façon, tu n'as que ça à faire. Il faut accepter d'être en bas de l'échelle. Maintenant, tu étais sur ton piédestal. Maintenant, il faut redescendre un peu de quelques étages et tout. Et ça m'a complètement blessée. Et quand je suis rentrée, j'étais complètement effondrée. Voilà.
0: Ouais, c'est pas très sympa de la part de quelqu'un. Je trouve pas... C'est marrant, c'est des gens qui font des... Je ne vais pas critiquer, mais c'est des gens qui font des études sociales, patati patata, qui sont là pour les aider. Puis au contraire, on dirait qu'elle vous met la tête sous l'eau en vous disant des choses comme ça. Je trouve pas ça très...
1: Ah oui, non, mais il y en a, ils sont pas faits pour travailler dans le social. Hein,
0: voilà.
1: Il y a des gens qui devraient travailler ailleurs.
0: Alors bon, je me permets pas de le dire, mais normalement, les gens qui sont dans le social veut dire ce que ça veut dire, ils sont là pour aider les gens, les aider à se réinsérer, les aider dans la vie. Alors qu'elle, oui, il faut accepter de descendre de ton piédestal. C'est quoi ça? C'est quelqu'un dans le social? Elle n'a rien à faire. Excusez-moi, mais cette personne n'a rien à... Enfin, pour moi, elle n'a rien à faire dans un poste comme ça, qui est là pour aider les autres. Parce que là, ce n'est pas vous aider, c'est vous mettre le bâton dans les roues, c'est vous... on dirait presque une petite vengeance. Et puis qu'elle, comme vous dites, elle veut être plus haut que les autres. Et puis, bref, je dis ce que je pense, mais c'est vrai que c'est étonnant d'une personne pareille. Voilà. Mais bon, après, chacun a son caractère et ses raisons. Mais bon, voilà. Alors écoutez, voilà, j'espère en tout cas, je ne sais pas si je peux faire autre chose pour vous, vous voulez une protection, vous voulez un secret pour le moral, vous voulez quelque chose comme ça peut-être?
1: Écoutez, non, alors là je pense que j'ai pu le voir, puis je vais voir, ça m'a déjà un petit peu
0: boosté,
1: aidé à avancer et d'avoir des réponses.
0: Bon, mais tant mieux.
1: S'il faut, je rappellerai.
0: Tant mieux, il n'y a pas de souci.
1: Je vous remercie beaucoup et en tout cas j'adore cette émission, vous êtes une chouette équipe. Et puis,
0: merci pour eux.
1: Pourvu que, et puis des fois je m'inquiète parce que quand je vois qu'il y a beaucoup de rediffusions, je me dis, c'est dommage et tout. Alors voilà, mais vous êtes une, en tout cas moi c'est beau, vous êtes une belle équipe, parlez-moi d'avenir.
0: C'est très gentil, merci pour toute l'équipe, une belle fin de soirée. Et puis, juste une chose, vous avez dit que vous ne preniez pas de vacances, si je peux me permettre, je l'ai dit aussi à quelqu'un aujourd'hui, vous avez travaillé jusqu'à quand dans cette institution?
1: travailler dans quel sens je crois que dans 2-3 semaines, c'est les vacances, dans une semaine ou deux.
0: Voilà, donc ce que je voulais dire, profiter un petit peu aussi pour relâcher les chevaux, comme on dit, relâcher les tensions, parce que ça aussi, si vous devez commencer dans une nouvelle place, il vaut mieux arriver détendu. Ce qui est derrière, on peut, comme on dit souvent, comme on dit toujours, le passé, on ne peut pas le changer. Donc ce qui est derrière, laissez-le, fermez la porte et puis fichez-vous de ça et regardez de l'avant et lâchez un petit peu les tensions et puis reposez-vous, prenez du bon temps. Je ne sais pas si vous partez pas, allez vous promener à la piscine, au bord du lac, j'en sais rien, mais pensez à vous, aller vers les arbres aussi, c'est des bons, ils donnent beaucoup d'énergie, essayez de vous regonfler un peu les énergies parce que c'est normal avec ce qui vous est arrivé. Et le devoir, effectivement, que vous aviez un poste, que vous aimiez tout ça, puis tout d'un coup vous vous retrouvez sans, c'est quand même un coup dur en fait. Donc il faut remonter ses énergies,
1: oui,
0: bien sûr, je comprends. Donc il faut remonter ses énergies, oublier ce passé, aller de l'avant et vous verrez que ça va bien se passer, ma chère Emmanuelle. D'accord ?
1: Voilà, je vais sûrement ouvrir un nouveau chapitre dans peu de temps, quoi. Voilà, l'être humain est un livre, on a plusieurs chapitres.
0: Oui, on a des hauts, des bas, c'est comme ça. Vous allez vers le haut. En tout cas, je vous souhaite une très belle soirée. Merci beaucoup d'avoir appelé, cher Emmanuel. Et n'hésitez pas, si vous avez besoin de moi encore ou quelqu'un de notre équipe. À bientôt, merci beaucoup.
1: D'accord, je vous remercie, une excellente soirée à vous.
0: Au revoir, merci, au revoir Emmanuel.
1: Au revoir.
0: Au revoir. Voilà, les choses comme ça, bien sûr, on sait, hein, ça arrive à plein de gens. Comme on dit, le soleil se lève pour tout le monde. Si tout d'un coup il fait gris, il pleut, le soleil va bien finir par revenir. Donc voilà, et là on voyait que pour cette personne, des fois, voilà, un changement. C'est vrai qu'on a tous des changements de vie, des échecs, des choses qu'on doit recommencer. C'est jamais facile de passer ces moments difficiles, compliqués, ces embûches. Mais après s'être encoublé, on se relève. Et puis on continue à marcher. On peut même peut-être, pour l'image, commencer à courir. Donc, rien n'est jamais perdu. Il faut toujours... Alors, ça c'est mon concept de vie. Il faut garder l'espoir toujours. Quoi qu'il arrive, quoi qu'il se passe dans notre vie, quoi qu'on ait dans les énergies, il faut toujours garder l'espoir. L'espoir, ça donne déjà 50%, pour moi, donne déjà 50% de bonnes choses qui repartent. Voilà. Si on a perdu l'espoir, c'est fichu. Donc il ne faut jamais. Je sais que c'est plus facile à dire. Dites Bruno, là, il est marrant, mais quand on a une tuile qui nous tombe sur la tête, comment garder l'espoir? Au moment où on reçoit la tuile, c'est vrai que ça fait mal et on doit se guérir, mais dès qu'on peut, allez, on reprend du poil de la bête et c'est reparti. Voilà. Alors, on va se quitter quelques instants. Vous savez que vous pouvez continuer à nous appeler au 0901-901-993, le 1 pour être avec moi, le 2 pour être avec nos amis à l'arrière, le 3 si vous ne voulez pas choisir, vous faites le 3. 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On va se quitter là quelques instants, comme promis, juste une toute petite page de publicité. Et on se retrouve tout de suite après. À tout de suite.

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Par exemple, dans la spiritualité, ce qu'on dit souvent, c'est on va cheminer, ça va prendre du temps. C'est le principe du chemin. Il y a une montagne là-haut et on prend le chemin et il y a des étapes et ça va être pénible, long et pénible, etc. On est en train de se dire que nous, qui on est, c'est le petit conscient qui est en train de cheminer et qui a essayé d'atteindre la spiritualité là-haut. Mais en fait, on l'est déjà. On est déjà en haut de la montagne. On est juste en train de voir notre conscient en train de venir. mais à aucun moment, on n'a jamais pas été créateur. On est déjà le créateur de notre réalité. C'est parce qu'on ne le reconnaît pas. La différence entre le mouton et le créateur, c'est ce qu'on croit. Tant que tu crois que tu es un mouton, tu es un mouton. Si tu reconnais que tu es le créateur, eh ben, tu transformes ta réalité. Et c'est ça la différence, c'est que si tu veux changer de chemin, c'est facile, parce que tu es déjà créateur. Donc change ta perception, tu changes de chemin. C'est pas le chemin qui est difficile, c'est celui qui croit lutter contre, donc il crée la difficulté.

Et nous voici de retour sur le plateau de Parlez-moi d'avenir, bien sûr, la suite. Et vos appels, bien sûr, n'hésitez pas, 0901 901 993. Alors, j'allais vous dire tout à l'heure,

0: 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Et les minutes ensuite peuvent déjà tout de suite être utilisées dans les minutes qui suivent. 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Et nous allons prendre tout de suite l'appel qui nous arrive en ce moment. Oui, allô, bonsoir.
1: Oui, allô, allô. Bonsoir Bruno.
0: Bonsoir madame. Alors, je suis juste en train de prendre les coordonnées. Et puis, on parle d'une autre personne. C'est un monsieur, hein, c'est bien juste.
1: Oui.
0: D'accord. Donc là, c'est 29. Et puis, encore une dame.
1: Alors, la troisième personne, c'est ma fille.
0: C'est votre fille. Et la deuxième personne, c'est votre...
1: Alors c'est peut-être un futur amoureux.
0: Ah bon, pourquoi pas, hein. C'est un bon, alors, c'est un bon. Vous savez pourquoi je vous dis c'est un bon? Parce qu'il a il a le même jour et même mois de naissance que moi. Pas la même année, hein, mais
1: non, c'est vrai, le même jour.
0: Exactement.
1: Quoi, à part la... Ah bon.
0: À part l'année, oui, oui. Okay, ouais. J'ai 20 ans de plus. Mais, c'est le même, c'est le même jour, je ne vais pas le dire, et le même mois que moi, effectivement.
1: Incroyable.
0: Non, mais ouais. C'est pour ça que je vous dis c'est un bon, mais je plaisante, bien sûr. Oh, ben, je parle pour moi, hein, c'est un bon. Hein. Bon, bref. Alors, voilà, je ne veux pas me lancer des fleurs. Voilà. Alors, votre question, ça serait par rapport à cette personne, en fait.
1: Voilà.
0: D'accord.
1: Donc, je le connais. On oui. s'est déjà vu à plusieurs reprises.
0: Oui.
1: Et je voulais savoir, mais il ne s'est rien passé de spécial, mais je voulais savoir, parce qu'il me semble juste que le courant, il passe bien entre nous.
0: D'accord.
1: Et puis moi, je sens que j'ai déjà des sentiments pour lui.
0: Ouais.
1: Et je voulais savoir si lui, il en avait, et puis si...
0: S'il y a quelque chose, ça pourrait donner quelque chose, bien sûr. Ça fait combien de temps que vous connaissez?
1: À peu près. Attendez, je dois réfléchir.

0: C'est en
1: presque, pas tout à fait 2 ans.
0: Pas tout à fait 2 ans.
1: En tout cas, une année et demie, ça c'est sûr.
0: D'accord. Puis les circonstances, je dis comme ça, c'est le travail, c'est par Internet, c'est une rencontre dans un lieu, c'est que comment vous vous êtes rencontrés?
1: Alors, c'est au travail, mais je ne travaille pas avec lui.
0: D'accord. D'accord.
1: Pas si...
0: vous n'avez pas besoin de préciser plus, c'est bon, c'est juste pour, c'est aussi pour vous entendre parler et ressentir les choses. Alors, on va déjà regarder quels sont ses sentiments et après on ira voir si effectivement il peut y avoir une construction de quoi que ce soit avec cette personne. Un chiffre entre 1 et 6 pour les sentiments déjà.
1: 6.
0: D'accord. Après, quand je vous avais dit, c'est rien passé, mais quand vous vous êtes vu, c'était quand même en dehors du cadre du travail, du style de, je sais pas, boire un café ou comme ça, ou discuter, ou c'était quand même dans le cadre du travail?
1: Alors, plusieurs fois, c'était sur, quoi, on va dire surtout dans le cadre du travail, ouais. Mais une fois, ça a été en dehors. Ça a été chez moi, en fait.
0: D'accord, ok.
1: Parce qu'il est venu m'aider pour quelque chose chez moi.
0: D'accord, bah c'est bien. C'est bien parce que je vous pose cette question parce que le ressenti est que quand on se voit dans les lieux de travail ou le lieu où on passe sa journée à travailler, qu'on côtoie des gens qui, avec qui on a des fois des bons atomes, c'est, mais des fois en dehors du travail, il ne se passe rien, vous voyez. Et là, en fait, vous me confirmez qu'il y a déjà eu un contact extra-travail. Et ça, c'est bien, effectivement. 5-6. Je ne sais pas si vous comprenez ce que je veux dire, parce que
1: oui,
0: le travail, moi j'ai eu plusieurs boulots dans ma vie, et puis on se fait des ah salut, on croit qu'on est grands copains, mais le jour où on quitte le travail, on ne les revoit plus, c'est fini. Donc c'est pas vraiment, c'est des collègues, mais ce n'est pas des amis en fait.
1: Mais lui, ce n'est pas un collègue. Hein.
0: Ah bon, oui, enfin je disais comme voilà. Ça, voilà.
1: Oui.
0: Je vous ai donné un exemple comme ça, c'est, voilà, j'ai bien compris que ce n'est pas...
1: Mais si vous voulez que je précise, je peux préciser. Mais...
0: C'est vous qui savez, parce que je veux pas que vous... Voilà, des fois, il y a des gens... Vous pouvez, si vous avez envie, si ça ne trahit pas des choses trop intimes ou trop... Voilà, ne donnez pas, en tout cas, le nom de l'entreprise où lui ou vous travaillez, bien sûr. Donc ça, il ne faut pas donner. Mais alors, dites si vous voulez... Alors, qu'est-ce que vous vouliez dire? Allez-y, puisque vous le proposez.
1: En fait, je l'ai soigné.
0: D'accord. Vous avez soigné cette personne, en fait. Ok. D'accord. Ok. Je comprends. Alors, écoutez, les cartes... moi, je pense que cette personne... Parce qu'il y a quand même la carte des sentiments qui est ici. C'est... Je voulais juste voir une chose. Ouais. Ouais, vous êtes à peu près du même âge. Hein. Donc, je pense qu'il y a des petits sentiments naissants. Alors... Je ne peux pas dire que c'est encore le grand sentiment d'amour avec le grand A, mais il est quand même attaché à vous aussi. Est-ce qu'il y a une chose que j'ai ressentie avant déjà et qui me revient maintenant? Est-ce que c'est quelqu'un qui est un petit peu réservé ou quelque chose comme ça? Ou pas?
1: C'est possible.
0: Ouais.
1: C'est... Alors. Pourtant, il ne paraît pas. Quand on le regarde comme ça, il paraît assez sûr de lui.
0: Oui, mais dans ce cas, alors, je vous arrête parce que que j'aille au bout de mon idée. Il y a des gens qui, des fois, sont très « ouah, papati patata », mais c'est une sorte de défense parce qu'à l'intérieur, ils sont réservés. Et quand il s'agit de parler, je ne sais pas, de la pluie, du beau temps, de ce qu'on va manger ou de ce qu'on a fait le week-end, ils sont très loquaces. Mais quand il s'agit de parler de choses intimes ou personnelles, ils sont plus fermés. C'est pas qu'ils sont fermés, mais ils sont plus réservés pour moi. Et c'est un petit peu ça que je ressens de cette personne. Je pense qu'aux questions, la question sentimentale, amour, ça veut pas dire qu'il est fermé, parce que s'il serait fermé complètement, je vous dirais laissez tomber, vous allez vous casser les dents. Mais c'est pas ce que je ressens. C'est peut-être quelqu'un qui tient à garder pour l'instant ces choses un petit peu, ou qui veut pas aller trop, qui veut pas aller plus vite que la musique. Vous voyez ce que je veux dire? Qui veut aller doucement. Mais moi, je ressens quand même des bonnes choses. Il y a quand même des très très bonnes cartes. Et je pense que c'est quelqu'un... est-ce qu'il travaille, bien sûr, ce monsieur, j'imagine.
1: Oui.
0: Vous savez dans quoi ou dans quel genre de choses il travaille? Le genre, hein?
1: Alors, bon, il est dans la physique.

0: D'accord.
1: Physicien.
0: Ouais, parce que la carte qui est là parlerait assez d'un travail ou d'un ou de quelque chose de libéral en fait. Hein. Donc effectivement, ça me parlerait assez la physique. Effectivement, ça fait partie. Voilà. Mais moi, je pense qu'il y a des bonnes choses qui peuvent et qui vont se passer. Alors, il y a aussi une chose qui apparaît dans le jeu. Alors, je ne sais pas si vous en avez parlé, mais il serait. Alors, c'est difficile à dire si c'est vieux ou très, ou si c'est il n'y a pas longtemps, ça pour moi, des fois, je n'ai pas de ressenti. Il sort d'une situation compliquée, en fait. Je parle amoureusement. Alors, est-ce qu'il y a un divorce? Est-ce qu'il y a une perte de quelqu'un? Est-ce qu'il y a une perte de quelqu'un? Mais il y a comme une séparation qui, voilà, dans ce qui est. C'est aussi pour ça que cette carte apparaît là et qui veut dire que, oui, alors, et c'est quelqu'un qui a envie de construire quelque chose, peut-être pas forcément d'habiter tout de suite avec quelqu'un, mais il n'aime pas être seul. Et en fait, comme il sort, alors, cette situation, ça fait longtemps qu'il est sorti d'une situation personnelle pour lui, vous savez?
1: Alors, il y a au moins 2 ans et demi, vers 2 ans et demi qu'il a divorcé.
0: D'accord.
1: Déjà.
0: D'accord.
1: Et il voit pas souvent ses enfants parce qu'ils sont à l'étranger. Et puis, il a aussi perdu un de ses parents.
0: Ouais. Ouais, donc il a
1: ça aussi, ça
0: je pense automatiquement. Si vous voulez, effectivement, on sent que cette carte de la perte, alors ça peut être aussi la perte de la personne, ou bien, vous savez, un divorce ou ne pas voir ses enfants, c'est pas un deuil, mais c'est presque comme un deuil en fait. Hein, tant que c'est, on doit renoncer à certaines choses ou à certaines, voilà, formes de choses ou d'habitudes qu'on avait. Et puis, c'est un échec enfin. Des fois, c'est un bien, mais c'est quand même un échec, un couple qui divorce. Et puis, voilà, s'il a perdu en plus quelqu'un de proche, eh bien, voilà, je pense qu'il est. Alors, c'est pas un gros blocage comme ça apparaît. Ça veut dire aussi, alors il y a ça encore un petit peu, c'est-à-dire c'est quelqu'un qui dit, oh là, pour l'instant, moi je sors de tout ça, j'ai passé des mauvaises deux ou trois ans un petit peu compliqués, doucement. Et c'est un petit peu ça. Mais ça veut pas dire qu'il va pas avancer, parce que des fois, il y a des gens qui sont tellement bloqués qu'il faut attendre 10 ans ou 5 ans pour pouvoir espérer quelque chose. Alors, ce n'est pas ce que je ressens. Je ressens qu'il va assez vite s'ouvrir, même, je dirais, dans mon ressenti encore cette année ou tout début d'année 2025, mais il va s'ouvrir et il va pas, voilà, c'est pas quelqu'un qui va rester enfermé dans cette chose morale comme je disais, il a envie de rencontrer quelqu'un. Et puis à la carte du couple, il y a la bonne nouvelle. Moi, je dis que vous avez quelque chose à faire ensemble. Les sentiments sont là. Alors, on va confirmer peut-être avec un autre tirage. J'avais dit, là, j'ai regardé les sentiments, ça dit oui, mais qui sont encore peut-être un petit peu. Alors, il y a des sentiments, mais c'est comme s'il disait, bon, j'aime bien cette personne en parlant de vous, mais voilà, je veux pas aller, il faut aller doucement. Alors maintenant, je vais quand même poser la question, y a-t-il dans le futur, alors je ne vais pas poser de date, parce que ça ne sert à rien, mais y a-t-il dans le futur des possibilités de, comment dirais-je, de construire quelque chose ensemble? C'est ce que vous voudriez?
1: Tout à fait.
0: D'accord.
1: Tout à fait. Par contre, je vous dis juste avant, quand même, juste avant le tirage, je sais qu'il a un flirt actuellement avec quelqu'un, mais qui habite très loin, qui habite carrément dans un autre pays. Et je me suis demandé si ça tenait vraiment avec elle ou pas. J'ai pas vraiment il se voit, mais c'est pas, j'ai pas l'impression que c'est le grand amour avec elle.
0: Ils se voient quoi, une fois par année ou deux fois par année, quelque chose comme ça?
1: Oui, peut-être une fois par mois, oui.
0: Ouais.
1: Je ne sais pas, mais.
0: D'accord.
1: Alors, vous n'avez rien senti sur le tirage précédent qu'il avait vraiment une relation avec
0: non,
1: quelqu'un?
0: Non, on le voit. Alors, on va aller voir déjà cette question. Est-ce qu'il y a quelque chose de constructible avec vous? Un chiffre aussi en 6, s'il vous plaît.
1: Alors, 3.
0: Hop.

0: Alors oui, hein, oui, absolument oui. Et puis, ça, alors dans ce jeu-là, vu qu'on vous en avez parlé, ça sort, ça va pas. Il y a une rupture avec cette personne. C'est pas, comment dirais-je, c'est pas un grand amour, c'est pas quelque chose de très très fort, je dirais. C'est, alors, je vais peut-être dur pour cette personne qu'on connaît pas, mais c'est plus comme si, voilà, il a quelqu'un pour avoir quelqu'un, mais sans plus. Voilà, donc je vois pas une grande liaison amoureuse avec cette personne. C'est marrant, moi je ressens plus comme si c'était de très très grands amis ou un peu comme frères et sœurs. Alors je ne veux pas dire qu'ils sont frères et sœurs, mais ça, vous voyez, c'est le sentiment un petit peu que je ressens entre eux, qui s'apprécient comme amis, comme relations, mais pas beaucoup plus loin. Et je ne vois pas de construction, puisqu'en plus on voit une rupture avec cette personne. Et ce n'est pas avec vous, puisque ça n'a pas commencé. Donc il y a une rupture. Et c'est aussi ça qui fait que peut-être, alors, est-ce que c'est vous le sentez assez entier comme personne, quelqu'un qui dit, bon, voilà, il y a vous qui êtes là, mais je veux pas non plus, vu que l'autre personne, mais bon, c'est pas un grand flirt, je vous dis, c'est pas grand-chose, mais je pense que c'est quelqu'un qui a envie de, qui veut pas avancer sur plusieurs tableaux à la fois, c'est ce que je ressens,
1: Tout
0: en
1: à
0: fait.
1: fait. Moi aussi, c'est ce que je ressens.
0: Voilà. Donc il veut régler les choses, et ça va se régler parce que, ça va se régler parce que, il y a quelqu'un, mais c'est comme s'il n'y avait pas quelqu'un, en fait. Vous voyez ce que je veux dire? C'est pas, voilà, quand ils se voient pas, ils se manquent pas autant que, voilà, des fois des amis, ils peuvent nous manquer, mais sans plus, voilà. Donc je vois pas une grande relation avec cette personne, mais, pour l'instant, justement, comme jusqu'à présent, il avait personne ou pas grand monde, à part peut-être des collègues ou des gens comme ça. Donc c'est quelqu'un, voilà, on se voit, et puis il se passe ce qui se passe, et puis ça s'arrête là. Mais je ne vois pas de grands sentiments non plus là-dedans. Voilà. C'est plus des
1: Mais
0: sentiments
1: donc,
0: amicaux. Oui, dites-moi.
1: avec moi, alors vous voyez quand même sur la durée, il y aurait
0: Alors
1: quelque
0: écoutez,
1: chose qui va
0: les
1: se
0: cartes me disent oui, les cartes me disent oui. Simplement, si je peux encore me permettre de vous redire ce que j'ai dit, il faut aller doucement, il faut que lui arrête cette relation, il faut qu'il s'ouvre un petit peu plus, et on voit qu'il y a déjà des sentiments qui sont naissants. Donc ça c'est bien, parce que s'il n'y avait pas de sentiments naissants, je dirais, oh là, peut-être vous allez attendre longtemps, mais je ne pense pas que vous allez attendre très longtemps. Après, encore une fois, est-ce que c'est 2 mois, 3 mois, 6 mois? C'est difficile à dire. Vous avez prévu de vous revoir ou quelque chose comme ça?
1: Alors lui, il m'a reproposé son aide.
0: D'accord.
1: Et puis je lui ai dit que oui, alors volontiers et tout, mais fallait que j'aille, que je me renseigne par rapport à ce que j'aurais besoin d'installer chez moi.
0: D'accord.
1: Mais je m'étais de toute façon donné le temps aussi pour... Oui, parce
0: Pour
1: qu'en fait,
0: réfléchir,
1: voilà,
0: oui.
1: le fait que je savais qu'il avait quelqu'un à l'étranger, je me disais, j'avais pas envie d'aller non plus trop vite.
0: Voilà, ça vous bloquait aussi un peu quelque part,
1: Ça me bloquait,
0: ce que
1: exactement.
0: je
1: Et puis,
0: comprends.
1: j'ai une question par rapport... attendez. Ah oui, est-ce que c'est moi qui dois gentiment prendre contact avec lui ou est-ce que je dois le laisser venir?
0: Mais vous dites qu'il va venir chez vous pour faire quelque chose, non?
1: Oui, pour m'aider. Oui, ça c'est un peu. Moi, j'ai l'impression que c'est un peu un prétexte en fait. C'est assez marrant parce qu'on joue
0: D'accord.
1: là-dessus sur le fait qu'il vient m'aider
0: D'accord.
1: pour apprendre à nous connaître.
0: D'accord. Ok.
1: Mais est-ce que c'est moi qui dois un petit peu
0: Oui, je vois ce que... Qui
1: lui
0: doit aller...
1: proposer, par exemple, même aussi d'aller marcher, peut-être de faire une activité ou une fois aller boire un verre?
0: Qui doit allumer la flamme un
1: Ou
0: peu, c'est
1: est-ce
0: ça, vous voulez dire?
1: Oui, ou bien est-ce que je dois le laisser lui
0: Alors.
1: prendre l'initiative?
0: Alors, ce que je ressens déjà, parce que vous avez dit tout à l'heure, vous avez dit une chose, lui s'est proposé pour venir m'aider encore pour autre chose. Je pense, à mon avis, hein, c'est pas de la médiumnité, c'est juste ça, c'est une chose que je pense que c'est déjà une approche. C'est dire, je peux venir t'aider si tu as besoin, ou si, je ne sais pas si vous vous voyez ou vous tutoyez, mais voilà,
1: Je suis tutoyée.
0: voilà, donc je pourrais venir. Donc pour moi, c'est une façon détournée de dire qu'il veut vous voir, pour moi. Maintenant, alors, parce que peut-être que lui, il ne sait pas comment vous pouvez réagir si tout d'un coup, il venait dans une autre intention, je me dis, oh là, moi je veux rien, donc il ne sait pas. Donc il faut peut-être effectivement, alors donnez voir un chiffre entre 1 et 6, est-ce qu'il faut donner des signes, on va aller voir.
1: Oui, deux.
0: De deux. Alors oui, un petit peu, mais pas... Alors, c'est marrant, les cartes. Ça dit oui, un petit peu, mais pas complètement. Mais ça, je peux comprendre. Hein.
1: Oui, voilà. En fait, c'est marrant parce que vous confirmez exactement ce que je pensais.
0: Ouais. Il faut...
1: Ce que je ressentais.
0: Je sais pas,
1: donc, vous... c'est assez dingue.
0: Voilà, les dames, vous savez assez nous montrer quand vous êtes intéressé à nous par un geste, par un regard, par, un toucher au bras un peu plus fort que d'habitude. Donc voilà, vous saurez assez lui montrer et puis lui va comprendre et puis voilà. Mais bien sûr, si vous voulez, quand je dis oui, mais pas tout à fait, c'est-à-dire faut lui montrer, mais après c'est lui qui doit prendre l'initiative, c'est normal, c'est logique.
1: Voilà. Voilà. Ouais. Ouais, trouver un peu ce juste équilibre en fait.
0: Voilà, voilà. C'est vrai que c'est.
1: Lancer un petit peu.
0: C'est vrai que c'est jamais facile les départs pour savoir ce que l'autre ou ce que. Parce qu'on a peur que. Vous savez, c'est comme tout le monde, on a peur de se ramasser une claque. Enfin, quand j'ai une claque, de se ramasser un refus simplement. Parce que des fois on se dit, mais on pense peut-être que la personne, on plaît, mais que l'autre personne, elle est peut-être simplement gentille, puis elle veut rien savoir. Donc des fois, on ne sait pas où on en est. Hein, donc il faut
1: mais
0: quand
1: bon,
0: même encourager un petit peu. Oui.
1: On pourrait être pas mal compatibles l'un et l'autre, ou bien.
0: Alors écoutez, ça c'est encore une autre question. Est-ce que vous pourriez être compatibles? Alors c'est vrai que, parce que c'est vrai qu'on a vu qu'il y avait quelque chose à faire et à construire, mais après, est-ce que ça va, alors, est-ce que ça va durer une année ou 25 ans? Ça c'est difficile à dire. Mais est-ce qu'il y aurait quand même, comment on peut dire ça, est-ce qu'il y aurait quand même, oui, compatibilité et puis un bout de chemin à faire, quelle que soit la longueur. Donnez-moi un chiffre entre 1 et 6 encore.
1: 5.
0: D'accord.
1: J'aurais fait un peu tous les chiffres.
0: Il n'y a pas de souci. Oui, les cartes me rappellent simplement que oui, mais il ne faut pas mettre la charrue avant les bœufs. Laissez-le venir, faire ce qu'il veut faire chez vous, peut-être lui montrer un petit peu, mais vous n'allez pas le faire, je sais, il ne faut pas lui sauter dessus, c'est un petit peu ça que je ressens de dire. Faut calmer le jeu, faut essayer de... reprendre un rendez-vous, bien d'aller dire, ah, mais on pourrait aller se manger une fois quelque chose ou boire un verre quelque part, c'est ce que je ressens de vous dire. Voilà, je sais que vous n'allez pas lui sauter dessus, vous n'êtes pas, voilà, c'est une image, je veux dire, il ne faut pas tout de suite, parce que comme je vous ai dit, il faudra montrer, alors vous pouvez montrer un petit peu, mais après, comme j'ai dit, laissez-le prendre l'initiative, je pense que lui n'est pas tout à fait prêt, non seulement parce qu'il a eu ce divorce, ce décès, mais qu'il a aussi cette autre personne qui n'est pas quelque chose de très fort, mais qui est quand même malgré tout là, et puis que lui, je pense, il veut régler ça avant. Voilà.
1: Ouais, ouais,
0: ok. Autre chose?
1: Et puis, est-ce que je peux vous poser encore une autre question, ou est-ce qu'on a encore un petit peu de temps ou
0: oui,
1: pas?
0: Oui, allez-y. Allez-y.
1: C'est plutôt pour le professionnel. Je voulais savoir comment vous voyez, est-ce que vous me voyez bien dans cet endroit où je travaille? Est-ce que je vais rester encore un certain temps? Ou est-ce que vous me voyez partir? Parce que je suis un petit peu entre deux, mais le boulot me plaît beaucoup, mais c'est plutôt l'ambiance qui me pose un peu problème. Et puis c'est ce qui peut me faire un peu hésiter.
0: D'accord. Vous avez parlé de soigner, donc vous êtes dans le médical ou quelque chose comme ça?
1: Oui.
0: D'accord.
1: Oui. Quoi, avec certains, hein, je parle tant bien avec certaines personnes, mais d'autres... Ouais.
0: Sans nommer l'endroit, parce qu'il ne faut pas le nommer, est-ce que c'est une grosse structure, c'est une petite structure, c'est...
1: Une structure d'une vingtaine de personnes.
0: Une vingtaine, donc c'est quand même pas, c'est pas un gros hôpital ou des choses comme ça, en fait.
1: Non.
0: D'accord, j'ai bien compris. Donc est-ce que... comment est-ce qu'on peut poser la question? Est-ce que... Parce que votre désir, ça serait quand même de partir ou pas forcément?
1: Pas forcément.
0: Pas forcément. Donc, vous voudriez voir si les choses vont s'améliorer ou un petit
1: peu. Voilà. Si elles vont s'améliorer ou si à un moment donné j'en aurai marre et puis
0: d'accord.
1: Je dirai non.
0: Alors, est-ce que pour. On va déjà. Ça, c'est une autre question. On va déjà aller voir. Est-ce que là où vous êtes, est-ce que ça va se stabiliser ou aller mieux, hein? Ça fait combien d'années que vous travaillez là, dans cette entreprise, là où vous êtes?
1: Attendez.
0: À peu près.
1: Ça fait.
0: 8 ans. Donnez un chiffre entre 1 et 6, s'il vous plaît.
1: 6.

0: Alors, moi je vois que ça va s'améliorer, je dirais même que mon ressenti est pas, enfin c'est pas seulement du ressenti, c'est par rapport à une carte que je vois. Dans les personnes, ben je pense que c'est aussi ce qu'on a discuté avec la téléspectatrice précédente, il y a peut-être des perturbations avec une personne ou deux dans l'entreprise ou là, et il y en a une principale qui va soit être virée, soit elle va partir, mais elle ne va pas rester. Donc, à partir du moment où les éléments, le ou les, parce que c'est difficile à dire s'il y en a une ou deux, les éléments perturbants, alors ce qu'on me dit, c'est que si une de ces personnes s'en va, l'autre va suivre ou va se calmer simplement. Donc, vous serez à nouveau tranquille là où vous êtes. Donc, moi, je dirais oui. Restez où vous êtes, c'est ce que me disent les cartes, parce que ça va,
1: incroyable.
0: Ça va s'éliminer.
1: C'est exactement ça.
0: Ah bon, je sais pas, alors
1: exactement
0: ça.
1: Exactement ça. Non, mais c'est une à deux personnes, oui.
0: Oui.
1: Et c'est incroyable.
0: Et moi, je ressens qu'une entraîne un peu l'autre, en fait.
1: Oui.
0: Où elle manipule l'autre. Et quand il n'y aura plus cette grande manipulatrice, l'autre, alors si elle ne part pas, elle va tout d'un coup rentrer à nouveau dans sa coquille, puis elle ne va plus rien dire. Maintenant, elle se comporte comme ça parce qu'elle suit l'autre personne pour critiquer ou pour dire des choses, ou etc., etc. Donc voilà. Et puis, c'est marrant. Dites-moi si je... Oh, c'est marrant, les choses que je ressens. Une de ces deux personnes, vous la connaissiez assez bien. Vous étiez peut-être même assez proche, je ne dis pas ami ou collègue, et puis le fait qu'il y a cette autre personne qui est là, elle s'est rapprochée de l'autre personne, et puis elle s'est détournée un petit peu de vous. Est-ce que ça vous parle, ce que je vous dis ?
1: Tout à fait.
0: Voilà.
1: C'est exactement, oui.
0: Alors,
1: je la connais depuis longtemps. Voilà. Puis à l'époque, ça allait, mais depuis cette nouvelle structure, ça commence à poser problème.
0: Exactement. Mais sachez que la personne en question, soit... Alors, je n'ai pas la réponse exacte si elle va être virée, si d'elle-même elle va voir qu'elle ne peut plus rien faire, elle va partir ou on va la déplacer ailleurs, je ne sais pas, mais elle va quitter. Et en fait, bah, si l'élément négatif, perturbateur n'est plus là, bah, vous allez pouvoir être de nouveau tranquille là où vous êtes, vous n'aurez pas besoin de partir. Simplement, il y a un petit peu d'attente, parce que ça ne va pas se passer demain, mais ce n'est pas si loin que ça. Moi, je dirais que c'est encore cette année, hein, voilà.
1: C'est dingue. Oui, parce que sinon, je me plais autrement.
0: Hein. Oui, ben voilà. Et c'est dommage, parce qu'effectivement, quand on se plaît quelque part, change. Parce que là, vous vous plaisez, il y a ce souci avec cette personne, mais vous allez ailleurs, puis il y aura peut-être autre chose, hein, c'est sûr. Hein. Et puis, vous devez recommencer. Bon, on s'habitue, on doit recommencer à connaître de nouveau les gens, à se faire admettre, tout ça. C'est pas toujours facile de changer, surtout quand on est dans un endroit où on se sent bien. Voilà. Autre chose encore? Ou est-ce qu'on a fait le tour?
1: Oui.
0: Ou est-ce
1: qu'il y a encore... En fait, oui? Par rapport aux autres, vous sentiez rien de spécial. C'était surtout avec une ou deux. Les
0: oui.
1: autres, je pense que je suis bien acceptée.
0: Oui,
1: avec,
0: oui. Je pense que les autres, elles voient les choses. Elles, peut-être qu'intérieurement, se disent « ouais, c'est pas sympa » et tout ça. Mais elles n'osent pas trop bouger, en fait. Hein. C'est comme toujours, les gens, ils disent rien pour pas avoir d'ennui ou pour pas qu'on s'acharne sur eux. Donc, ils préfèrent rester neutres. Vous savez, c'est comme quand on voit dans la rue quelqu'un qui se fait taper dessus. Les gens regardent, mais personne ne va le défendre, en fait. Hein. Et c'est un petit peu ce que je vois. Alors après, ce que je ressens aussi, c'est que vous n'êtes pas la seule à être embêtée. Il doit y en avoir d'autres aussi, hein, effectivement. En tout cas, une.
1: D'accord.
0: En tout cas, une. Et c'est vrai que... Après, je ne sais pas si vous avez une direction... Mais bon, sincèrement, je pense que la direction ou ceux qui sont en haut voient les choses, elles savent, et peut-être qu'ils pousseront cette personne à changer ou à partir, parce que, quelque part, elle met la zizanie dans l'équipe, en fait. Voilà.
1: Oui.
0: Et c'est pas,
1: et
0: c'est pas
1: et
0: ça.
1: C'est ce que je pensais, c'est qu'un jour ou l'autre, c'est elle qui risque de partir.
0: Oui.
1: Parce que non, c'est clair, c'est pas, elle apporte pas une bonne ambiance.
0: Absolument. Voilà.
1: Parce que le reste, autrement, fonctionne bien. Donc c'est pour ça que je dis c'est dommage. C'est
0: absolument.
1: Une ou deux personnes qui embêtent. C'est...
0: Absolument, absolument.
1: Maintenant, je sais pas si vous avez la pub ou est-ce que je peux encore vous poser une dernière question.
0: Allez, une dernière, on y va. Non, on en croit un petit peu. Oui,
1: vas-y. C'est juste, ça concerne ma fille. C'est la troisième personne.
0: Ah oui, d'accord, oui, ok.
1: Est-ce que, il y a eu un peu des conflits avec le papa. Ces derniers temps, ça fait un petit moment qu'elle n'a pas revu son papa, mais maintenant, on voulait savoir si bientôt, Il y aura, comment dire ça, si ils vont se revoir, s'il y aura une harmonie nouveau dans leur
0: la relation.
1: Dans leur relation, quoi. Mm-hmm.
0: Est-ce qu'en quelques mots, sans rentrer trop dans le détail, est-ce que vous pouvez m'expliquer pourquoi ils ne s'entendent pas ou qu'est-ce qui se passe en fait, pourquoi ça en est comme ça? C'est votre fille qui ne veut plus le revoir? C'est votre ex? Ou bien ils ne s'entendent pas, question caractère? Quel est le souci en fait, en gros, mm-hmm. en gros. Si vous pouvez le dire, si vous ne pouvez pas, je ne veux pas.
1: Difficile à vous dire. Ouais, je ne peux pas rentrer trop dans les détails. Je dis juste qu'il y a eu des problèmes à un moment donné dans leur relation ou autre. Et puis, lui, il fait aussi un peu sa vie de son côté. Il y a plusieurs choses comme ça qui font que, en ce moment, c'est vrai qu'il part pas mal en vacances, il est loin. Et puis, mais il y avait à un moment donné un peu une rupture. Hein.
0: Moi, je sens quand même. Alors, dites-moi si je me trompe. Alors, je ne dis pas que. Parce que bon, elle a quoi? Je vois son âge. Elle est peut-être aussi dans une sorte de déni ou de rébellion, votre fille aussi, quelque part. Hein. Quand je dis rébellion, je pense qu'elle a peut-être plus envie de le voir. Peut-être parce qu'il fait sa vie avec quelqu'un d'autre, il fait ci, il fait ça. Et puis peut-être que quand il se voyait, il s'occupait peut-être pas complètement d'elle. Et elle s'est sentie peut-être un peu exclue vis-à-vis de d'autres personnes. Et puis elle s'est un petit peu retirée. Donc c'est pas une grosse rébellion, mais c'est comme si elle s'était dit, oh, ça sert à rien qu'on se voit, parce que de toute façon, et ça se passe mal, et puis de toute façon, je passe toujours comme cinquième roue du char, et donc je pense qu'elle s'est sentie, moi c'est ce que je ressens, comme si elle s'était sentie un petit peu exclue. Mais il est vrai que c'est dommage, que ça... alors après, les années passant, est-ce que ça va s'arranger? C'est surtout ça que vous voulez voir, en fait, je pense.
1: Voilà, c'est ça.
0: Alors un chiffre entre 1 et 6, s'il vous plaît.
1: Le 3.
0: Bon, lui, je le ressens, il a l'air assez... C'est quelqu'un d'assez autoritaire, comme ça, en fait.
1: Oui.
0: Ouais. Et ça, bien sûr, ça ne plaît pas toujours. Hein. Alors, là, par contre, je pense qu'il faudra ce qu'on appelle laisser couler un peu d'eau sous les ponts. Mon ressenti par rapport au tirage que je vois, c'est de ne pas forcer les choses. Qu'est-ce que ça veut dire? Ça veut dire que, oui, ça veut dire qu'il faut laisser aller les choses. Si votre fille dit, j'ai pas envie d'aller le voir, faut pas forcer. Ou si c'est lui qui dit, je suis trop occupé, je n'ai pas le temps de l'apprendre, laissez couler. Ce qu'on voit dans le jeu, c'est que dans le futur, dans 2, 3, 4 ans, alors, ça ne veut pas dire qu'il peut pas... Parce qu'il apprend quoi d'habitude, en week-end ou un truc comme ça, ou même pas?
1: Un temps, il apprenait un peu un week-end sur deux, mais c'était assez aléatoire. Il venait quand ça l'arrangeait, en fait.
0: Ouais, ouais. Parce que ce que je voulais dire, c'est que s'il vient une fois quand même, ou dans le mois, eh ben, faites en sorte qu'elle y aille. Mais ne pas forcer, si par exemple votre fille aimait dire « Ah, mais j'ai pas envie d'aller », vous dites à votre ex, écoute, elle n'a pas envie de venir, elle a quelque chose avec ses copines, trouvez une excuse, parce que toujours refuser, c'est jamais facile. Et puis, et laissez passer un petit peu, comme j'ai dit, il faut laisser couler un petit peu d'eau sous le pont, il faut qu'elle grandisse un petit peu. Elle est encore en pré-puberté, on va dire. On peut dire, elle a quoi, 11 ans, quelque chose comme ça, je crois. Hein. Voilà. Donc il faut laisser peut-être une ou deux années d'être comme ça, de se voir, de ne pas se voir. Et après, ça devrait aller mieux. À partir du moment où elle va grandir, ça va se stabiliser, ça ira de nouveau un petit peu mieux. Mais maintenant, c'est marrant, je ne sais pas si c'est peut-être le mot rébellion est peut-être un peu trop fort, mais elle est un petit peu, elle est contre le fait de le voir. Et puis effectivement, vous dites que lui refait sa vie, il a peut-être une autre compagne et tout ça, puis ça se passe peut-être pas toujours aussi bien, et je pense que ça sert à rien de forcer, c'est ce que je ressentais de dire. Voilà, laissez passer un petit peu,

0: N'hésitez pas à rappeler si vous avez besoin de quoi que ce soit. D'accord ?
1: Très bien. En tout cas, merci.
0: Je vous souhaite une belle soirée à vous. Merci infiniment. À bientôt.
1: Merci,
0: au revoir. Voilà, 0901-901-993, le 1 pour être avec moi, le 2 pour être avec nos amis là en bas de votre écran, le 3 si vous ne voulez pas choisir, vous faites le 3 et vous aurez comme ça quelqu'un de façon aléatoire, voilà. 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On va se quitter encore à nouveau un tout petit moment pour une toute petite page de publicité. On se retrouve tout de suite après. Restez avec nous. À tout de suite.

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Et nous voici de retour sur le plateau de Parlez-moi d'avenir, la suite, bien sûr, et on va dire la dernière partie jusqu'à la fin de cette émission. Bien sûr, demain, une autre émission, tous les jours, une émission différente, 20h, 22h. Vous savez aussi que cette émission est rediffusée

0: les lendemains. Donc cette émission sera diffusée demain entre 12 et 14 heures. Et sinon, vous pouvez aussi aller sur Facebook. 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D'ailleurs, on a deux nouveautés, je vous en ai parlé l'autre jour déjà, mais on en reparlera tout à l'heure, où on me dira à l'arrière. 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J'attends les instructions pour pouvoir aller de l'avant, soit avec la boutique, soit avec... ah ben alors voilà, on me dit boutique. Merci. merci. Voilà. Alors, les petites lunettes. 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Alors, on va parler du bracelet énergétique de bien-être et de protection. Donc, Palo Santo, Sélénite, Tourmaline. Et donc, avec cela, il y a un bâtonnet de Palo Santo offert d'une dimension d'environ 18 cm. Je parle de Palo Santo, hein, je parle pas d'autre chose, comme j'ai dit l'autre jour. Bon, j'ai rien dit. Voici un bracelet conçu pour vous apporter sérénité, protection et équilibre, composé de perles de Palo Santo et de sélénite et de tourmaline noire. Ce bijou est bien plus qu'un simple accessoire, c'est un véritable allié énergétique. Les perles naturelles de ce bracelet ont été sélectionnées pour ses propriétés uniques et bénéfiques. Les perles de bois de Palo Santo, le bois sacré, les perles de Palo Santo, connues pour leurs propriétés purifiantes, dégagent un arôme doux et apaisant qui aide à éliminer les énergies négatives et attirer la paix intérieure. Utilisé depuis des siècles par les chamans d'Amérique du Sud, le Palo Santo est idéal pour calmer l'esprit, réduire le stress, éliminer les charges négatives et attirer les énergies positives. Les perles de pierre de sélénite, donc la pierre de clarté spirituelle. La sélénite est une pierre exceptionnelle pour la purification et la recharge énergétique. Ses vibrations élevées aident à nettoyer l'aura et ouvrir le chakra couronne et faciliter aussi une connexion spirituelle plus profonde. La sélénite apporte une énergie douce et lumineuse, parfaite pour instaurer un sentiment de tranquillité et de clarté mentale. Les perles de pierre de tourmaline noire, la gardienne protectrice. La tourmaline noire est une pierre de protection par excellence, capable de dissiper les énergies négatives et de créer un bouclier énergétique autour de vous. Elle est également reconnue pour ses propriétés de mise à la terre, aidant à équilibrer et stabiliser vos énergies. En intégrant la tourmaline noire dans ce bracelet offre une protection continue contre les influences nuisibles et les perturbations énergétiques. En résumé, voici les bienfaits de ce bracelet. Purification et apaisement. Le Palo Santo et la sélénite travaillent ensemble pour purifier votre espace énergétique et instaurer un sentiment de calme et de sérénité. Protection énergétique. La tourmaline noire crée une barrière protectrice contre les énergies négatives, vous permettant de naviguer dans votre quotidien avec confiance et sécurité. Équilibre et harmonie. Les vibrations harmonieuses de ces trois éléments contribue à équilibrer vos énergies, favorisant un état de bien-être global. Ce bracelet est parfait pour ceux qui cherchent à améliorer leur bien-être physique, émotionnel et spirituel. Voilà, vous n'avez plus qu'à laisser la magie du Palo Santo, de la sélénite et de la tourmaline noire vous combler de paix, de protection et de positivité. Mais c'est pas tout, mais ce n'est pas tout. Avec votre bracelet protecteur, nous avons le plaisir donc de vous offrir un bâton de Palo Santo, le fameux 18 cm de bois sacré en provenance d'Équateur, reconnu pour ses nombreuses vertus purificatrices. Et en le brûlant chez vous, vous pourrez non seulement chasser les énergies négatives, mais aussi créer une atmosphère de sérénité et de bien-être. Utilisé depuis des siècles par les cultures indigènes d'Amérique du Sud, le Palo Santo est aussi réputé pour favoriser la relaxation, réduire le stress et améliorer la clarté mentale. En instaurant un climat apaisant et harmonieux, ce bâton sacré vous aidera à retrouver un équilibre spirituel au quotidien. On va tout de suite prendre l'appel qui nous arrive. Oui, allô, allô?
1: Oui, bonsoir Bruno.
0: Bonsoir madame.
1: Comment allez-vous?
0: Ah, je vois maintenant vos coordonnées, mais moi ça va, ça va. Alors, d'accord. Je suis en train juste de prendre...
1: Oui.
0: Non. Vous êtes de 50, c'est juste?
1: Oui.
0: Voilà, je ne voyais pas bien. Et puis, il y a une autre personne. Qui est l'autre personne par rapport à vous?
1: Ma fille.
0: Votre fille?
1: Oui.
0: D'accord. D'accord, ok. Ah, il y a encore une troisième personne.
1: Bon. Oui, mon petit-fils.
0: Nolan. Je vois pas bien. 2005, voilà. Merci.
1: 2005.
0: Voilà, alors, je vous écoute. Quelle est votre première question?
1: Je voulais voir mes énergies.
0: Oui. Vos énergies, vous les connaissez, qu'est-ce que vous aimeriez savoir par rapport
1: j'aimerais
0: à vos énergies?
1: J'aimerais savoir, j'ai quelques petits soucis et puis, je voulais savoir un petit peu comment ça va se passer.
0: Si ça ira mieux, d'accord.
1: Voilà.
0: D'accord. Parce que comme vous le savez, on ne va pas rentrer dans le détail des énergies. Donc voilà, savoir si ça ira mieux, quoi que vous ayez. Ok, parfait. Si jamais après, je peux vous faire le secret aussi pour les énergies. Alors, un chiffre entre 1 et 6, s'il vous plaît.
1: Le 5.
0: 5. Voilà.

0: Alors, il y a manifestement des blocages, on les voit. Bon, il y a la protection. Alors, encore une fois, on ne parle pas de ce que vous avez, ça ne nous regarde pas, mais on voit des blocages. Ouais. Hein, donc, il y a des choses qui ne vont pas.
1: Oui.
0: Je vois pas qu'elle... Alors, grave ou pas, ça je peux pas dire, parce qu'on sait, moi je sais pas ce que c'est, je ne veux pas le savoir, mais on voit quand même qu'il y a des perturbations et des choses qui sont pour l'instant. Vous êtes suivi médicalement pour ça ?
1: Oui, tout à fait.
0: Alors, tant que vous suivez, puis que vous avez des traitements ou ce qu'il faut, voilà. Je vois pas d'opération ou autre chose comme ça, c'est pas le cas, hein, je pense pas.
1: Non.
0: D'accord.
1: Non.
0: Alors, ça, je vois pas.
1: Il n'y a pas dans les projets, enfin...
0: En tout cas, je ne vois pas.
1: Non,
0: vous êtes... voilà. Bon, on voit ces perturbations, mais c'est normal aussi qu'il y a aussi, parce que là au milieu, ça parle aussi de morale touchée, mais c'est un peu normal.
1: Oui.
0: Quand il y a des choses qui ne vont pas, on ne saute pas forcément de joie, on se dit, oh là là, punaise, pourquoi ça m'arrive, etc. Bon, ma foi, c'est la fatalité.

0: c'est l'âge. Enfin, je dis pas que vous êtes âgé, mais je veux dire, plus on avance dans l'âge, plus on avance tous dans l'âge, plus on a des soucis qui se mettent en place, et puis on voit ces blocages qui sont là. Mais effectivement, le moral et le, ouais, tout ce qui est moral se rajoute au physique, en fait. Hein.
1: Ouais.
0: Alors, est-ce que, alors, sans parler de longue maladie, de nom de maladie, est-ce que vous pouvez situer la partie du corps qui vous embête? C'est le bas du corps? C'est le haut du corps?
1: Non, c'est plus le haut du corps.
0: D'accord. Dans style colonne ou cervicale ou des choses comme ça?
1: Non,
0: ou...
1: mais c'est plus les organes qui chicanent, quoi.
0: Qui chicanent, d'accord. Okay.
1: Enfin, organes, ouais.
0: Ouais.
1: Peut-être plus avec le corps, bon.
0: Bon, alors on voit qu'effectivement il y a des
1: blocages. Voilà.
0: Bon.
1: Pas assez.
0: D'accord. Voilà, on voit qu'il y a des blocages et puis ça, ouais, ça touche le sang aussi effectivement. Mm-hmm. Mais bon, voilà. Alors il y a une carte. Ce que j'aime dans le jeu que j'ai tiré, c'est qu'il y a quand même une carte de protection, ce qui veut dire que c'est comme on dit, on a des choses mais qui sont contrôlées en fait, qui sont suivies et qui sont là, malheureusement on ne peut pas les enlever, mais elles sont là, mais on peut les gérer et on peut les contrôler. Voilà, c'est ce que ça dit.
1: Oui.
0: Hein. Alors,
1: oui, oui.
0: Ça dit bien que dans le futur, il faudra quand même continuer. Malheureusement, c'est des choses que vous allez garder jusqu'au bout. Hein. Je ne vois pas.
1: Oui.
0: Alors, quand on a des choses ou des affections, quelles qu'elles soient, quand on arrive à un certain... Je suis dans vos années, mais plus on arrive dans l'âge, il y a des choses qu'on a qui resteront jusqu'au bout. Voilà,
1: avec
0: moi j'ai de l'asthme. J'ai par exemple de l'asthme, je sais que je l'aurai jusqu'à ma mort et c'est comme ça. Mais ce que je voulais, c'était pour vous faire comprendre que les choses sont là, mais elles ne sont pas non plus catastrophiques, il faut bien dire. On vit avec. Voilà, c'est un petit peu ça que je voulais vous dire. Il n'y a pas de perturbation ou d'augmentation. Par contre, ça dit bien qu'il faut. Enfin, les cartes d'après comme elles étaient en bas, ça dit bien qu'il faut suivre les traitements, suivre les choses. Et puis, il y a une chose qu'on me dit aussi maintenant, d'accord, est-ce que vous avez essayé aussi, parce que quand on a des choses comme ça, récurrentes, et puis qui sont là, ou des petites douleurs, ou des choses comme ça, ou dans ce style, est-ce que vous avez pensé aux médecines alternatives, ou de ce qu'on fait?
1: Oui, j'en ai suivi, j'en ai suivi. Oui,
0: d'accord.
1: Ça, je connais,
0: d'accord. Parce que ce que je ressentais, alors encore une fois, la médecine, elle est extraordinaire, elle sauve des vies, elle fait plein de choses, mais des fois, il faut aussi un petit coup de pouce, un petit peu extra, ça, pour aider, et puis ça fait un tout, et puis on est mieux, effectivement. Je sens quand même, je dois vous le dire, que vos énergies en ce moment, votre taux vibratoire est assez bas, c'est ce que je ressens, parce que vous êtes peut-être dans un moment un petit peu plus difficile, un peu plus compliqué, et en fait, il faut remonter ses énergies, et puis des fois, avec des traitements, c'est bien, mais avec une aide extra du style énergétique ou des choses comme ça, ça pourrait vous aider aussi, effectivement. Après, à vous de voir, hein, voilà. On a aussi des assurances complémentaires qui, des fois, payent des choses comme ça, voilà. Est-ce que je peux faire autre chose, encore?
1: Alors, non,
0: je vous ferai le secret après.
1: J'ai bien pensé, je sais moi-même,
0: La fois,
1: ouais. Je suis seule quand même, puis qu'il y a bien des années, et puis voilà. J'ai eu une petite chatte, et puis j'ai dû m'en séparer, cette chatte qui voulait sortir, et je l'ai donnée aujourd'hui, donc c'est vrai que c'est un petit peu plus compliqué, mais
0: d'accord,
1: ça va passer, quoi.
0: Ouais, mais qu'est-ce que vous voulez, ouais.
1: Voilà.
0: Ah, c'est un chat qui voulait sortir et vous ne pouviez pas le garder, en fait, c'est ça?
1: Ben non, parce que j'avais pas... j'ai bien un balcon, mais simplement, elle, même en mettant une protection, elle voulait aller plus loin, quoi.
0: Ouais.
1: Donc j'ai trouvé un gentil couple qui est... Bon, elle est tout près de chez moi, donc elle n'est pas loin. Hein.
0: Vous pouvez aller la voir. Elle avait quel âge? Elle a quel âge?
1: Elle avait 11 mois, donc elle est toute jeune.
0: Ouais, donc elle va s'habituer. Puis, effectivement, alors je dis comme ça, on passe à autre chose, mais si un animal est habitué à sortir et a envie de sortir, c'est compliqué de le garder enfermé.
1: Ouais.
0: Et puis, c'est quelque part mal fait, effectivement. Mais vous avez bien fait. Vous avez bien fait. Vous avez pensé à l'animal plus qu'à vous, mais ça vous touche quand même, c'est normal, c'est logique.
1: Oui, mais c'est ce que j'ai dit. Même ma fille m'a dit, oh maman, et puis j'ai dit, écoute, j'ai fait pour elle, pour moi.
0: Bah oui, voilà.
1: Donc, c'est vrai, bon, là c'est tout frais, hein, l'après-midi.
0: Mais
1: je sais qu'elle sera très très bien, tout. Elle pourra sortir comme elle voudra, et puis voilà.
0: Ils ont...
1: Aussi, ça,
0: Ils ont un jardin, ces gens, ou quelque chose comme ça.
1: Ils ont une grande terrasse, il y a des arbres, il y a... Voilà.
0: Elle sera...
1: Et puis elle peut même... Après, je pense que ils auront... Quand elle sera bien habituée, elle pourra aller faire, pas dire le tour du quartier.
0: Tout à fait, mais...
1: Aller se balader un petit peu.
0: Vous savez, mon ressenti dans les... Je crois, je sens beaucoup les animaux, je suis sûr qu'elle vous en remerciera très rapidement. Voilà. Mm-hmm. Bon. Alors, ça, effectivement, c'est des choses qui touchent aussi moralement. Quand on parlait du moral tout à l'heure, c'est clair.
1: C'est une période où je suis très sensible.
0: C'est normal.
1: Voilà. Ouais. Maintenant, j'avais donc une question pour ma fille.
0: Oui, voilà.
1: Alors, ils vont déménager. Et puis, je voulais savoir si tout allait bien se passer, puis s'ils allaient se plaire.
0: D'accord. Ils vont loin ?
1: Ben, ils quittent une petite ville, pour aller à la campagne, en dessus de Lausanne. Quoi.
0: D'accord. Mais ils ne seront pas à 500 km de vous, quand même. Non, quand même.
1: Non.
0: Bon, ça va.
1: Non, à 30 minutes de voiture.
0: Bon. Alors, c'est savoir, votre question, c'est de savoir si le déménagement, le déplacement va bien se passer, en fait, c'est ça.
1: Voilà, puis s'ils vont se plaire.
0: S'ils vont se plaire là où ils vont aller. OK.
1: Ils n'ont pas l'habitude d'aller... Enfin, mon beau-fils a l'habitude de la campagne, mais pas ma fille et mes petits-enfants. Donc.
0: Parce que maintenant, ils sont en ville, maintenant, ils sont en ville, vous dites ?
1: Oui.
0: D'accord. Puis ils vont aller un petit peu en dehors. OK. Alors, un chiffre.
1: Ah oui, alors...
0: Un chiffre.
1: Alors, 3.
0: De 3. Merci. Mais, je ne veux pas être indiscret, mais ils déménagent question practicité, parce que c'est plus près du travail, ou bien
1: bon,
0: parce qu'ils veulent...
1: Ça fait un moment que mon beau-fils voulait aller vivre à la campagne.
0: Il veut sortir de la ville.
1: Ouais. Et puis, ils ont eu... Enfin, pour mon petit-fils, qui a eu des gros soucis, il préférait s'éloigner, puis bon...
0: D'accord.
1: Ouais, c'est pour ça qu'ils
0: D'accord.
1: ont habité
0: là-bas. D'accord. Votre petit-fils qui est de votre petit-fils qui est de 2005, vous avez dit aujourd'hui.
1: Voilà, exactement.
0: Donc il a 19 ans, ok.
1: Ouais, il aura 19 ans.
0: Vous avez dit quoi comme chiffre, je ne sais plus.
1: 3.
0: 3, merci.

0: Oui, alors là, je vois pas trop de soucis. Alors, il y a une adaptation, hein, c'est normal. La carte du présent est un petit peu blocage parce qu'il faut s'habituer, il faut prendre ses marques quand on déménage. Et surtout si on passe d'un lieu habité à un lieu, pas déshabité, mais qui est campagne et qui est un petit peu en dehors de la ville, eh bien, il faut prendre ses marques, comme je dis, il faut ses repères, tout ça, c'est un peu la même chose, mais il faut s'habituer. Donc, ça dit qu'il y a une adaptation, une acclimatation qui va se faire au début, qui sera assez rapide, hein. Moi, je dirais à peu près 3 semaines, 1 mois, où il faut s'approprier le nouvelle maison ou appartement. Ils vont dans une maison ou dans un appartement?
1: Alors, c'est un corps de ferme, c'est un appartement sur 2 étages, quoi.
0: D'accord,
1: C'est
0: ok.
1: un corps de ferme qui a été divisé en 3 apparts.
0: D'accord.
1: Puis eux, ils en ont. Donc, ils ont leur entrée, ils ont. Ouais, c'est presque une petite maison, quoi.
0: Mais ça sera bien, moi je suis
1: Ils ont une terrasse, tout. Vraiment, non.
0: Je ressens
1: C'est
0: beaucoup.
1: joli.
0: Je ressens, parce que je ne sais pas l'endroit, mais je ressens des bonnes énergies et ils seront bien. Il y aura un petit peu un changement de vie, mais enfin, c'est un peu normal, parce que voilà. Et après, d'autres amis qu'ils avaient, ben, on les voit moins, ils se feront des nouveaux amis. Et vous dites qu'il y a d'autres locataires dans ce corps de ferme, en fait. Vous ne serez pas les seuls, en fait.
1: Oui,
0: Ouais.
1: il y a le propriétaire avec son ami, puis il y a encore un couple, un jeune couple. Non, ils
0: D'accord.
1: sont pas. Oui, puis ils ont des amis tout près, hein.
0: D'accord. Parce que
1: Pas très loin.
0: une question, jusqu'à présent, ils étaient tout près de vous, en fait, ou bien?
1: Non,
0: Non?
1: moi j'habite à côté de côté de Lausanne, direction Vevey, mais juste à
0: D'accord.
1: côté de Lausanne, et eux ils sont. Ça commence par B, je peux pas
0: D'accord,
1: aller
0: non,
1: trop
0: pas de
1: loin,
0: souci.
1: quoi.
0: Mais
1: Voilà.
0: ce que je voulais savoir, en déménageant, ils s'approchent de vous ou ils s'éloignent de vous?
1: Non, ils
0: Ils
1: s'éloignent.
0: s'éloignent, d'accord, ok. Mais bon.
1: Mais avec les transports publics, je mets pas plus de temps pour aller, ouais, un tout petit peu plus, mais
0: Ouais,
1: enfin,
0: bon.
1: voilà.
0: En tout cas, le déménagement, je le
1: Non,
0: vois.
1: c'est pas ça trop qui me.
0: Bon.
1: Bon, j'étais surprise au début, mais après, non, j'étais voir l'appart parce que j'avais envie de le voir. Et puis, non, moi, je suis contente pour eux, mais.
0: Bon. Peut-être vous trouverez quelque chose par là-bas, on ne sait jamais. Hein, mais bon, enfin, voilà. Ça, c'est encore autre
1: Ouais, alors, là, il y aura un autre problème,
0: chose.
1: je pense.
0: On va pas y aller.
1: Voilà.
0: Alors, vous vouliez voir pour votre petit-fils aussi, je crois, une question, hein, sauf erreur.
1: Oui, alors lui, il fait. Il a été pris dans une entreprise où ça lui plaît, mais on a entendu du bruit comme quoi la personne voulait vendre, et puis je voulais savoir si on le gardait, enfin s'il restait dans cette entreprise.
0: Il y est déjà?
1: C'était possible.
0: Il y est
1: Oui,
0: déjà? Il y est déjà.
1: ça fait un peu plus de 4 mois qu'il y est.
0: D'accord. Alors, sans me révéler le nom de l'entreprise, ça ne nous regarde pas. Il fait quoi comme travail ou qu'est-ce qu'elle fait, cette entreprise, en fait? Dans quel domaine?
1: Alors, ils font des cadres de montre.
0: Ah, des cadrans. D'accord. Ok. Et lui, votre petit-fils, il travaille avec ses cadrans, en fait. Ok. Alors, donc la question, c'est s'il va pouvoir rester là, en fait, c'est ça, hein?
1: Voilà. Ouais.
0: Parce qu'il y aurait un risque de changement de propriétaire ou
1: Voilà.
0: voilà. C'est pas fait encore, d'après ce que vous
1: Non,
0: dites.
1: non, non.
0: Il vous a parlé de son patron? C'est quelqu'un d'âgé? C'est quelqu'un
1: Oui,
0: comment?
1: c'est quelqu'un que mon beau-fils connaît très bien.
0: D'accord.
1: La famille, elle connaît très bien.
0: Ok.
1: Du reste, personne n'a connu mon petit-fils petit. Mais voilà, bon, non, quand même un petit peu plus jeune que nous. Elle doit
0: D'accord.
1: approcher de la retraite, je crois,
0: D'accord.
1: à quelques années, mais voilà.
0: Donnez un chiffre entre 1 et 6 pour votre petit-fils.
1: 5.
0: 5.

0: Non, il va pouvoir rester. Les cartes sont plutôt favorables. Alors, même, alors ça, on peut, je ne sais pas ce que j'ai demandé, même si ça venait à changer de propriétaire, le nouveau le garderait, il resterait dans le personnel. Voilà. Donc ça, ce n'est pas un problème. Mais est-ce que ça va changer ou pas, ça, c'est encore une autre question. Mais par contre, votre petit-fils, il n'a rien à craindre pour l'un. Alors, je ne peux pas dire dans 10 ans. Hein. Peut-être que c'est votre fils. Peut-être qu'un jour, lui, il voudra partir. Mais pour l'instant, ça ne parle, pas, ça ne parle pas de ça.
1: Ah bon, super alors.
0: Donc pour l'instant,
1: il... Moi je les ai un petit peu de puisque. Hein, bah, il a des petits soucis.
0: Bah oui.
1: Donc c'est vrai.
0: Bah oui, je comprends.
1: Ça m'embêtait quand même, et puis ça on l'a entendu, et puis ça n'a pas été. C'est pas confirmé, mais je me dis, oh quand même, ça serait mal fait.
0: Ouais,
1: parce
0: alors...
1: qu'il se plaît bien, tout, ils sont contents de lui.
0: Ouais, ouais.
1: Tout même, il a des idées pour améliorer un petit peu le travail, même que. Hein, ça... Donc je me dis, voilà.
0: Alors,
1: et lui, il a besoin un peu de sécurité. Quoi.
0: Tout à fait. Alors, ce n'est pas dit que ça se fasse tout de suite, déjà, c'est ce que je ressens, mais d'immunité, ça peut prendre encore peut-être 2-3 ans, je dis comme ça, ou 2 ans, 1 an et demi, 2 ans, c'est pas tout de suite, tout de suite qu'il vendrait. Et s'il le fait, si vous voulez, dans 2-3 ans, s'il y a un repreneur, votre petit-fils sera bien habitué. Et je dis pas que personne n'est indispensable dans un travail et personne n'est irremplaçable. Mais quand il sera bien mis dans le travail, on va le considérer, on va bien le considérer, il risque rien. Moi, pour moi, il continue, mais que ce soit dans quelques années ou plus tard, pour l'instant, il va continuer jusqu'à ce que peut-être lui décide de changer ou d'aller ailleurs. Ça, c'est encore autre chose. Hein. Voilà. Voilà. Super. Autre chose encore ?
1: Non, ça sera tout. En tout cas, je vous remercie beaucoup.
0: Alors, on va peut-être faire, avant qu'on se quitte, puisque vous m'avez parlé d'énergie, vous voulez que je vite vous, je vous fais vite le secret. Enfin, vite, je vous fais le secret. Hein, d'accord ?
1: Volontiers.
0: Comme ça, si ça peut, si ça peut vous aider aussi dans vos énergies. Alors, vous allez penser au petit carré blanc, vous savez, le petit carré blanc que je tiens dans les mains. Vous fermez les yeux, vous pensez à ça, et à vous-même, et vous me dites quand vous êtes prête, et je commencerai.
1: C'est prêt.
0: Alors, j'y vais. Je ne sais plus... Voilà.

0: Voilà, c'est tout bon. Merci beaucoup
1: en
0: tout cas.
1: Merci beaucoup, bonne soirée.
0: À vous aussi, bel été, merci beaucoup, à bientôt. Au revoir madame, au revoir. Voilà, 0900 900 993. Peut-être, je ne sais pas si je continue peut-être quand même, où je finis vite, il ne restait pas grand-chose par rapport à notre fameux collier. Alors, par rapport à ce collier, c'est pas un collier, c'est un bracelet. Donc attention aux contrefaçons. Si à l'ouverture du sachet de conservation du bracelet, les perles de bois dégagent une très légère et agréable odeur, c'est que vous avez acheté un bracelet authentique, fait avec du bois de Palo Santo. Si au contraire, votre bracelet n'a aucune odeur, c'est qu'il s'agit d'une imitation. Donc son prix, vous le voyez, 23 francs, plus frais de livraison. Et j'aimerais encore attirer sur votre attention, alors bien que le bracelet de perles de Palo Santo, sélénite et tourmaline aient des capacités de purification, il est bénéfique de le purifier, périodiquement pour qu'il conserve toutes ses propriétés énergétiques. Mais attention, ce bracelet ne doit pas être nettoyé sous l'eau. Il y a du bois, donc ça ne va pas, pour le purifier. Il peut être simplement placé sur la fleur de vie imprimée que nous incluons dans le paquet lors de l'envoi du bracelet. Vous aurez une fleur de vie, vous pouvez le mettre dessus et il va se purifier. Ou éventuellement, vous pouvez acquérir les sous-verres qui sont proposés dans notre boutique en ligne, si vous préférez. Voilà. Donc, pas attention de ne pas le mettre sous l'eau, parce que voilà, il y a du bois, le bois gonfle, le bois dans l'eau, c'est pas très très bon. Quand c'est des pierres, on peut le faire, peut-être certains, pour la tourmaline et la sélénite, mais c'est à cause du Palo Santo. Alors, je pense que je ne sais pas si je peux commencer. Alors on va parler on a parlé du Palo Santo, mais on a aussi des bâtonnets de bois sacré Palo Santo, puissant et de qualité, que les bâtonnets, ce n'est pas avec le collier. Voilà, on vous le montre maintenant. Alors, pardon. Alors, bâtonnet de bois sacré Palo Santo, puissant et de qualité, provenance Équateur, bois sacré Palo Santo. Donc il est dans le commerce équitable, réglementé par le gouvernement équatorien. C'est des sachets qui comprennent 5 pièces. Longueur de ces bâtonnets, environ 10 cm, soit un petit peu plus petit que l'autre. Le Palo Santo, dont le nom signifie bois sacré en espagnol, trouve ses origines en Amérique du Sud. Il provient de l'arbre Bursera graveolens, c'est pas facile à dire. L'histoire du Palo Santo remonte à des temps anciens où il était utilisé par les peuples indigènes lors des rituels spirituels pour purifier l'atmosphère, éloigner les mauvaises énergies et favoriser la guérison. De nos jours, son bois est également brûlé pour créer une atmosphère apaisante et clarifiante. Je bois un petit peu. Alors, je ne sais plus où j'en suis. Voilà, clarifiant. Bon. Lorsqu'il est allumé, il dégage un parfum exquis avec des notes douces et rafraîchissantes, à la fois relaxantes et revitalisantes. Raison pour laquelle il est également utilisé pour soulager le stress, l'anxiété, les tensions émotionnelles, et bien plus encore. Mais ce n'est pas tout. Le Palo Santo est apprécié pour ses propriétés purificatrices. Il est considéré comme un purificateur d'énergie puissant qui aide à éliminer les énergies négatives et à installer un environnement harmonieux et positif. C'est pourquoi il est souvent utilisé dans les pratiques de méditation, de yoga et de guérison énergétique. Il aide notamment à faire remonter son taux vibratoire. Le bois de Palo Santo que nous vous proposons provient directement d'Équateur dans des régions caractérisées par un climat subtropical à sec et qui sont favorables à la croissance de l'arbre Palo Santo. Le Palo Santo, récolté en Équateur, est particulièrement prisé en raison des pratiques de récolte durable qui sont souvent mises en œuvre dans cette région. Les arbres vénérés pour leur caractère sacré font face à une menace d'extinction, ce qui rend leur coupe strictement prohibée. Afin de protéger ces espèces précieuses, le bois de Palo Santo est uniquement récolté à partir des branches naturellement tombées au sol. On ramasse que ce qui est par terre. Cette approche respectueuse de l'environnement aide à préserver toute la population d'arbres sauvages en Équateur. Avant d'être cueillies, les branches de Palo Santo reposent au sol pendant une période d'environ 4 à 5 ans, et ainsi enrichissant le bois d'une résine précieuse et aromatique. En résumé, le Palo Santo est un symbole de spiritualité, de tradition ancienne, utilisé depuis des siècles pour ses bienfaits purificateurs spirituels et émotionnels et physique. Le Palo Santo peut parfaitement s'associer, par exemple, à notre sauge blanche, c'est un peu amérindienne. La sauge blanche amérindienne viendra purifier en éliminant et en éloignant les énergies négatives et stagnantes. Le Palo Santo, qui dégage une agréable odeur, viendra également purifier, éloigner les énergies négatives et favoriser une ambiance de calme et de sérénité. Préparation. Assurez-vous d'avoir une pièce bien ventilée. Ayez un récipient résistant à la chaleur, comme une coquille d'ormeau ou un bol en céramique pour recueillir les cendres et les braises. Avant d'utiliser le Palo Santo, prenez un moment pour fixer votre attention, c'est-à-dire faites la demande de ce que vous voulez. Que cherchez-vous à obtenir de votre Palo Santo? Purification, protection, guérison, clarté mentale, etc. Allumage. Allô? Ah, alors on m'annonce, on m'avait pas prévenu qu'on va se quitter dans 50 secondes. Bon, alors j'arrête de lire. Alors très très très vite, on va se quitter, puisque c'est la fin de l'émission. On va se laisser. On se retrouvera dans quelques jours, la semaine prochaine, demain, une autre émission. Je vous souhaite d'ores et déjà une très très très très très belle fin de soirée, une belle nuit, faites de beaux rêves, et puis n'oubliez pas, vous savez ce qu'on dit, dites à ceux que vous aimez, que vous les aimez, et tout se passera pour le mieux. Je vous souhaite une belle nuit. À la prochaine, et puis tout bon pour vous, bonnes vacances à ceux qui partent. À bientôt, au revoir, merci, et prenez soin de vous, au revoir.

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4: Cancer, écoutez l'intelligence de votre corps. 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Entendez ce qu'il a à vous dire.
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7: Balance, avec la Lune en Cancer, la famille est à l'honneur. Vous pouvez effectuer quelques dépenses importantes pour des parents âgés ou pour vos enfants.
8: Scorpion, en unissant vos ambitions et vos désirs personnels, vous visez l'Oscar de la réussite dans tous les domaines de votre vie.
9: 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Le moment est bien choisi pour vous faire remarquer.
10: 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Un mariage ou une naissance viendront vraisemblablement les couronner.
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13: Par exemple, dans la spiritualité, ce qu'on dit souvent, c'est on va cheminer, ça va prendre du temps. C'est le principe du chemin. Il y a une montagne là-haut et on prend le chemin et il y a des étapes et ça va être pénible, long et pénible, etc. On est en train de se dire que nous, qui on est, c'est le petit conscient qui est en train de cheminer et qui a essayé d'atteindre la spiritualité là-haut. Mais en fait, on l'est déjà. On est déjà en haut de la montagne. On est juste en train de voir notre conscient en train de venir. mais à aucun moment, on n'a jamais pas été créateur. On est déjà le créateur de notre réalité. C'est parce qu'on ne le reconnaît pas. La différence entre le mouton et le créateur, c'est ce qu'on croit. Tant que tu crois que tu es un mouton, tu es un mouton. Si tu reconnais que tu es le créateur, eh ben, tu transformes ta réalité. Et c'est ça la différence, c'est que si tu veux changer de chemin, c'est facile, parce que tu es déjà créateur. Donc change ta perception, tu changes de chemin. C'est pas le chemin qui est difficile, c'est celui qui croit lutter contre, donc il crée la difficulté.

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Par exemple, dans la spiritualité, ce qu'on dit souvent, c'est on va cheminer, ça va prendre du temps. C'est le principe du chemin. Il y a une montagne là-haut et on prend le chemin et il y a des étapes et ça va être pénible, long et pénible, etc. On est en train de se dire que nous, qui on est, c'est le petit conscient qui est en train de cheminer et qui a essayé d'atteindre la spiritualité là-haut. Mais en fait, on l'est déjà. On est déjà en haut de la montagne. On est juste en train de voir notre conscient en train de venir. mais à aucun moment, on n'a jamais pas été créateur. On est déjà le créateur de notre réalité. C'est parce qu'on ne le reconnaît pas. La différence entre le mouton et le créateur, c'est ce qu'on croit. Tant que tu crois que tu es un mouton, tu es un mouton. Si tu reconnais que tu es le créateur, eh ben, tu transformes ta réalité. Et c'est ça la différence, c'est que si tu veux changer de chemin, c'est facile, parce que tu es déjà créateur. Donc change ta perception, tu changes de chemin. C'est pas le chemin qui est difficile, c'est celui qui croit lutter contre, donc il crée la difficulté.

Par exemple, dans la spiritualité, ce qu'on dit souvent, c'est on va cheminer, ça va prendre du temps. C'est le principe du chemin. Il y a une montagne là-haut et on prend le chemin et il y a des étapes et ça va être pénible, long et pénible, etc. On est en train de se dire que nous, qui on est, c'est le petit conscient qui est en train de cheminer et qui a essayé d'atteindre la spiritualité là-haut. Mais en fait, on l'est déjà. On est déjà en haut de la montagne. On est juste en train de voir notre conscient en train de venir. mais à aucun moment, on n'a jamais pas été créateur. On est déjà le créateur de notre réalité. C'est parce qu'on ne le reconnaît pas. La différence entre le mouton et le créateur, c'est ce qu'on croit. Tant que tu crois que tu es un mouton, tu es un mouton. Si tu reconnais que tu es le créateur, eh ben, tu transformes ta réalité. Et c'est ça la différence, c'est que si tu veux changer de chemin, c'est facile, parce que tu es déjà créateur. Donc change ta perception, tu changes de chemin. C'est pas le chemin qui est difficile, c'est celui qui croit lutter contre, donc il crée la difficulté.

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Par exemple, dans la spiritualité, ce qu'on dit souvent, c'est on va cheminer, ça va prendre du temps. C'est le principe du chemin. Il y a une montagne là-haut et on prend le chemin et il y a des étapes et ça va être pénible, long et pénible, etc. On est en train de se dire que nous, qui on est, c'est le petit conscient qui est en train de cheminer et qui a essayé d'atteindre la spiritualité là-haut. Mais en fait, on l'est déjà. On est déjà en haut de la montagne. On est juste en train de voir notre conscient en train de venir. mais à aucun moment, on n'a jamais pas été créateur. On est déjà le créateur de notre réalité. C'est parce qu'on ne le reconnaît pas. La différence entre le mouton et le créateur, c'est ce qu'on croit. Tant que tu crois que tu es un mouton, tu es un mouton. Si tu reconnais que tu es le créateur, eh ben, tu transformes ta réalité. Et c'est ça la différence, c'est que si tu veux changer de chemin, c'est facile, parce que tu es déjà créateur. Donc change ta perception, tu changes de chemin. C'est pas le chemin qui est difficile, c'est celui qui croit lutter contre, donc il crée la difficulté.

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